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vérité mystérieuse, fuyante, toujours à conquérir. 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Nous devons marcher vers cette lutte, péniblement, mais résolument, certains d'avance de notre défaillance sur un si long chemin.

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1: Salut l'équipe, très très heureux de vous retrouver encore une fois au centre de congrès et de spectacle Diagora à la Bèche. Je salue Caroline Pastor, Ludo et toute l'équipe de Diagora de nous accueillir ici pour cette deuxième demi-finale qui avance. On est le 29 mai, toujours sur Backstage Émission, le tremplin, vous le savez. L'objectif c'est la promo des artistes et qu'ils fassent un maximum de bruit pour être qualifiés ensuite sur les demi, ça c'est le cas. Et ensuite sur la finale qui aura lieu le 11 juin. Ça sera donc en soirée et ça sera au Flashback Café. On aura l'occasion de vous tenir informés. Là, on est très heureux de vous retrouver. Vous le savez, l'émission, c'est en direct sur Twitch, mais aussi en diffusion en matinale de 8h à 8h30 sur Radio Éphémère 89.1, sur le DAB+ Canal 7. Et puis, à 14h, double effet qui se coule, vous avez la diffusion chaîne YouTube de Studio My Sound. Là, on est très, très heureux. Je demande merci au public d'être là, de faire un maximum de bruit pour Even More.
2: Merci. Allô ?
1: Allô ? Allô, allô ? Comment vas-tu ?
2: Ça va très bien.
1: Alors, tu vas te représenter. D'abord, félicitations d'avoir accédé aux demi-finales. Et tu vas te présenter, me dire qui, et puis présenter aussi le groupe.
2: Alors du coup, nous, on est Even More. J'ai pas respecté les règles, j'ai commencé par le groupe. On est Even More. Donc moi, je suis Quentin, le chanteur. Je suis avec Julien ici, qui a guitare, violon, piano.
1: Ouais, il fait plein de choses.
2: À peu près batterie, enfin il fait tout. Et on n'a malheureusement pas donc Morgane à la batterie, Geoffrey à la guitare et Fabien à la basse. Tout simplement parce que il faut travailler.
1: Il faut travailler. Et puis ils ont monté un autre groupe. Ils quittent Even More. Et on les recevra prochainement dans Backstage, 4e édition, non, je plaisante. Voilà, alors Even More, on est super contents de vous avoir aussi, parce que vous, c'est pareil, c'est un rock de fou, endiablé, et puis assez apocalyptique aussi. Définis-nous un petit peu l'univers musical d'Even More.
2: C'est assez bien défini.
1: Je te remercie.
2: C'est très compliqué de mettre des mots sur ce qu'on fait, parce que ça mélange pas mal de styles. Gros rock alternatif, c'est le terme le plus générique qu'on peut utiliser.
1: Ouais, mais pas que.
2: Mais voilà, pas que. Il y a pas mal de. On utilise pas mal d'éléments électro dedans. On a tout autant de passages métal que de passages guitare-voix ou piano-voix qui sont très, très chill. Voilà, on utilise pas mal de choses comme ça. On est très intéressé par tout ce côté lore à côté et créer toute une histoire derrière. Derrière des personnages et utiliser cette histoire et ce lore pour raconter des choses qui sont soit fictives, soit ce que nous on vit ou on a vécu. Donc voilà.
1: C'est ça, parce que ce que tu dis si bien, c'est que c'est l'histoire finalement, on suit les personnages.
2: Oui. Ouais, complètement.
1: Dans une aventure, ou en tout cas, dans ce que, comme tu disais, de ce que tu as vécu, de ce que vous avez vécu, mais quand même dans un univers un peu...
2: Un post-apo.
1: Ouais, post-apocalyptique.
2: Un petit peu,
1: ouais, exactement.
2: Tout ne s'inscrit pas forcément exactement dans un lore et dans raconter une histoire, mais on l'utilise comme support, ouais.
1: Ouais. Alors justement, Even More, ça veut dire quoi d'ailleurs, Even More ?
2: Ça veut dire toujours plus.
1: Toujours plus, ouais.
2: Et, encore plus ?
1: Encore plus, ouais. C'est groupe toulousain.
2: C'est un groupe toulousain. Ouais. On a créé début d'année dernière.
1: Donc, 2020, vous êtes quand même assez prolifique, parce que début d'année dernière, vous avez quand même pas mal tourné. Vous avez fait des tremplins, donc cette fameuse photo.
2: Ouais, hein, exactement.
1: D'ailleurs,
2: ouais.
1: On parlait de cette anecdote, puisque là, c'était à Paris, en région parisienne.
2: À Paris, ouais. Ouais, chez Sergio. D'accord. Dans une concession Harley-Davidson, qui était un très bon souvenir.
1: Ok. Et donc, du coup, finalement, il y a eu quoi ? Il y a eu des sorties de titres déjà ?
2: Oui, donc on a sorti un EP en octobre l'année dernière,
1: ouais.
2: Qu'on a fini d'enregistrer en début d'année dernière. Donc en fait, la première chose qu'on a fait, c'est faire l'EP pour qu'on ait une base de choses à dire quand on veut s'inscrire à tous les tremplins, à tous les festivals, faire des concerts, etc. Voilà, donc on a créé ça rapidement. Ouais.
1: C'était déjà prédéfini dans votre tête, parce qu'effectivement, il y a déjà le storytelling autour du groupe, il y a déjà les thématiques abordées, il y a déjà tout ça. En moins de temps, finalement, il y a une EP qui est sortie de combien de titres, rappelle-nous ?
2: 6.
1: 6, hein ? Ouais. On flirte presque avec un mini-album. Ouais. Ça veut dire que vous aviez déjà tout bien préparé, vous avez été vachement prolifique. Hein.
2: On savait qu'on voulait sortir un EP rapidement. Après, tout le côté lore et tout ce qu'on voulait raconter dedans... Ça s'est développé au fur et à mesure. On ne savait pas du tout où on allait au début. Et voilà, ça nous a donné pas mal d'idées. Oui.
1: Ouais. Alors, cette EP, il est bien évidemment disponible sur toutes les plateformes de streaming. Ouais. L'image est importante aussi, les clips ?
2: Oui, complètement. Ouais. Ouais. On a entre autres dans le groupe Geoffrey, qui est photographe et qui est passionné de tout ce côté image, etc. Donc, pour nous, ça fait complètement partie du projet. Le côté musique, le côté histoire et profondeur, et le côté image, tout ça pour faire un projet un peu complet, quoi.
1: Et très réussi d'ailleurs, on le rappelle, parce que franchement, allez faire un tour sur leur chaîne YouTube, vous verrez quoi, il y a des clips qui sont magnifiques, et ça c'est vrai que vous amusez bien, puis c'est carré quoi, c'est vachement important.
2: Cool, c'est gentil.
1: D'être en demi-finale, c'était important pour vous, hein ?
2: Oui, oui.
1: Là maintenant, vous allez continuer, visiblement ça bouge bien sur Twitch, vous allez faire un maximum de bruit pour être en finale.
2: Je pense que on a à peu près 2 millions de fans sur Twitch là qui nous suivent.
1: Ben oui, et puis y a quand même de l'enjeu. Aider, ouais. Parce que ceux qui gagnent, on le rappelle quand même, c'est un accompagnement promo, enregistrement studio, clip avec Studio My Sound. Et un chèque remis par Florent de 100 000 euros.
2: Merci.
1: Ah non, pardon Flo, excuse-moi. Tout le reste sauf le chèque. Mais c'est déjà énorme.
2: C'est déjà incroyable. Ouais,
1: bon, pour vous suivre sur les réseaux sociaux, Yvan More ?
2: Principalement Instagram. Après, on est effectivement sur un petit peu tout, mais la majorité des infos sont sur Instagram. Voilà, on sort 3 morceaux qui sont en mastering en ce moment, qui vont sortir là dans 1, 2, 3 mois, un truc comme ça cet été. Et on participe aussi au championnat du monde d'un sport très peu connu qui s'appelle le Roundnet.
1: C'est quoi ça ?
2: C'est un petit sport que les gens jouent sur auquel les gens jouent sur la plage avec un petit trampoline et voilà. Et donc là, c'est les championnats du monde qui sont en septembre à Paris. Et on a réussi à récupérer cette mission de faire non seulement un concert pour cet événement où il y aura plusieurs milliers de personnes et surtout créer un hymne pour cette compétition. Et donc, on est aussi en train d'écrire une nouvelle chanson qui va être destinée un peu au monde entier. Donc, ça, c'est incroyable.
1: Non, ça, c'est
2: super opportunité.
1: Alors, justement, il y a des concerts. On peut venir vous applaudir la prochaine fois.
2: Alors, malheureusement, on manque encore de concerts.
1: Bon, c'est un work in progress, on va dire.
2: Il y en a un petit peu. La semaine prochaine, il y en a un.
1: Ouais.
2: La semaine prochaine, on est en première partie à Toulouse.
1: D'accord, ok. Mmh. Bon, mais c'est bien à suivre de toute façon. Tout sur votre actualité,
2: tout
1: on est
2: sur
1: d'accord.
2: Insta. Okay.
1: Bon, mais merci infiniment en tout cas.
2: Merci beaucoup.
1: Faites un maximum de bruit, le public, pour Yvan More. Que l'on va retrouver avec un titre. Quel titre tu vas nous interpréter d'ailleurs ?
2: Jouer un des 3 morceaux qui n'est pas sorti, Not Humble, et qui est clairement une exclue parce qu'on n'est que deux et que du coup, on va faire une version revisitée du morceau.
1: Eh bien, écoute, on a hâte, on va te laisser rejoindre à quelques mètres de là la scène du Diagora. Et puis nous, l'équipe, on se retrouve la semaine prochaine. Comme d'hab, prenez soin de vous, on vous embrasse. Et puis tout de suite, le public, un maximum de bruit pour Yvan More.

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1: Nous nous trouvons aujourd'hui devant une demeure absolument magnifique qui s'appelle le château de Bessoni et c'est en présence de ses deux propriétaires.
2: Bien, Philippe Pierre,
3: Christophe Boffetti.
2: Nous sommes propriétaires de ce monument. Sa notoriété est due à l'arrestation du maréchal Ney qui est venu s'y réfugier, donc bon, c'est sa valeur historique.
4: C'est un petit peu le hasard des choses qui nous a amené ici, parce qu'on a acheté le château à une amie et on s'est raccroché au maréchal Ney, mais c'est vrai qu'on n'était pas fan de Napoléon au départ.
2: Il était donc un des plus grands maréchaux de Napoléon, surnommé le brave des braves, au même titre que Murat, qui est d'ailleurs natif du Lot. Alors, ce qui est intéressant ici, et ce que l'on commente, c'est le caractère pittoresque de son arrestation. C'est-à-dire, ce qui s'est passé, c'est que, bon, il était ici, croyant être en sécurité, et il se trouve que dans les jours qui ont suivi, Madame de Bessoni a reçu l'une de ses voisines. Et alors, on savait de notoriété que Madame de Bessoni avait un lien de famille avec le maréchal Ney, mais enfin, c'était bon. Et lorsqu'elle est rentrée chez elle, le fils connaissait le nouveau préfet du Cantal, à Aurillac, donc il va le trouver, lui dit, vous savez, le maréchal Ney, il est là, hein, au château de Bessoni. 15 gendarmes sont arrivés dans les jours qui ont suivi, donc le 3 août au matin. On vient vous arrêter, mais on n'arrête pas un homme comme moi, le préfet Locard est un coquin. Arrivé à Paris, il était interrogé par le préfet de police de Paris et on lui fait rapidement un procès. Et le 6 décembre au soir, on lui annonce qu'il va être fusillé dans l'heure qui suit. Et on le met le long d'un mur et on l'exécute. Alors il y a la fameuse phrase « visez bien droit au cœur », etc., qui est un petit peu une légende, mais enfin qui est à peu près ce qu'il a dit. Le maréchal sera réhabilité sous Louis-Philippe. Voilà, pour ce qui est de ce lieu qui rend hommage au maréchal Ney. Bon, il n'y a pas très longtemps, un jeune couple venu de Slovaquie, et elle nous a dit être passionnée complètement de Napoléon, à telle enseigne qu'elle avait d'ailleurs sur ses bras des tatouages de Napoléon sur son rocher à l'île d'Elbe. Donc c'est assez fascinant, et elle disait qu'elle passait partout où il y avait ou des maréchaux ou un événement lié à l'épopée napoléonienne.
1: Merci vraiment beaucoup pour cette visite extraordinaire. Ce numéro de 180 secondes a été réalisé par Décibel FM pour l'Assemblée régionale des radios associatives dans le cadre d'un partenariat avec la région Occitanie-Pyrénées-Méditerranée.

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1: Vous écoutez Dig Dig Diggers, l'émission des radios Ferrarock. Cette semaine, découvrez l'EP Psycho de Tchégué, projet mené par Fatis Savané qui sera au micro d'Alexandre de Radio Rage à Nîmes. Dig Dig Diggers vous propose aussi la poursuite de l'écoute du concerto en doigt majeur par l'orchestre Parpaing Val-de-Loire. Un live capté pour les 40 ans de Radio Béton en février 2026 et à retrouver en fin d'émission. Mais dans un premier temps, rencontre avec le groupe d'indie rock Naja Noise qui dévoile Tana Tango. Écoute et interview par Delphine de Radio Alpa au Mans.

0: Bonjour à toutes et à tous, Pierre-Yves de Nadja Noise, bienvenue au micro de Radio Alpa pour Dig Dig Diggers, l'émission des radios de la Ferra Rock. Nadja Noise vient de sortir son premier album le 29 mai 2026, Tanatango. On vient d'écouter un extrait de ce titre qui a donné son nom à l'album, Tanatango Orpheus Song. Pierre-Yves, tu es seul au micro aujourd'hui, mais Nadja Noise, c'est un trio avec Hicham Sofiane à la batterie et Colas Guérin à la basse.
1: Bonjour Delphine, oui, nous sommes effectivement en trio.
0: Nadja Noise est donc un groupe qui a débuté en 2015 en formule duo avec Christophe Boivin à l'époque, une toute autre formule puisqu'il était au synthé. Est-ce qu'en quelques mots, tu peux nous parler de cette transition vers la batterie et la basse?
1: La première approche de la formation, effectivement, sous sa forme duo, c'était une confrontation des machines avec un côté très électro, face à la partie chant-guitare, ma partie chant-guitare. Et finalement, en avançant, et la rencontre avec Hicham, le besoin d'avoir une batterie qui est un instrument qui est très vivant, c'est vraiment fait ressentir. Et les compositions de l'album Tanatango intégraient vraiment un jeu de batterie acoustique, organique. Et puis la position de la basse a pris sa place vraiment naturelle. Donc on est revenu à un format trio, je dirais assez classique, mais qui est très, intéressant à exploiter en termes de composition.
0: Tanatango est un 9 titres, dont 3 étaient déjà parus sur un EP en 2023. Et les titres, en fait, sont nés en 2020. Pourquoi un laps de temps aussi long, en fait, entre le début de Tanatango et puis l'enregistrement et la sortie de l'album?
1: Je dirais qu'il a fallu prendre le temps juste nécessaire pour qu'on soit satisfait du résultat. Effectivement, on a eu une phase de répétition et d'arrangement pendant le Covid. On a eu la chance de pouvoir accéder à un lieu de répétition pendant ces phases de confinement. Mmh. On a pu écrire, arranger. Ensuite, on a enregistré en 2021. Puis on a vraiment pris beaucoup de temps pour faire le mixage. Le mixage, il s'est fait vraiment dans le moindre détail. On n'a rien laissé au hasard. Et puis, on s'est un peu fait plaisir aussi sur... je dirais, tout ce que permet le studio d'empiler des guitares, de travailler sur les réverbes, de doubler des voix, etc. Donc ça, c'est vrai que ça prend un certain temps. Et puis, on a aussi fait d'autres explorations en parallèle.
0: Tu parlais du mixage, il a été réalisé par David Weser. Comment vous avez fonctionné?
1: Alors, David a fait toute la prise de son, de la batterie et de la basse, et certains larcènes a été fait dans la salle de l'Oasis, que les Manceaux connaissent bien. Qui nous a été mis à disposition par Superformat. Moi, j'ai enregistré les guitares de mon côté et puis les voix en cabine. Et ensuite, on a fait tout le mixage avec David. Et ça, c'est intéressant de le souligner. On a pu le faire côte à côte, c'est-à-dire qu'il m'a autorisé à être avec lui pour que je puisse donner des intentions avec des termes plutôt poétiques et qu'il en fasse une traduction en fréquence, en compression, en filtre, etc.
0: Tu parlais de Superformat, donc pour préciser, c'est la SMAC locale, donc Mancel au Mans. Votre album donc, a été composé à 3. Comment vous avez fonctionné?
1: L'idée principale, le couplet, le refrain, je vais le travailler d'abord en amont et ensuite on fait une phase de maquettage. C'est-à-dire qu'on enregistre tout nous-mêmes et on va jusqu'à travailler une forme de pré-mixage. Et c'est dans ces phases-là où on redécoupe, on recolle, on réassemble, on insère un pont, on double un couplet, etc. Donc ça se fait comme ça, je dirais en deux phases.
0: Les textes, par contre, c'est plutôt toi qui t'en occupes, la majeure partie du temps, j'imagine, voire même tout le temps.
1: Systématiquement, sauf si le texte est déjà écrit, comme c'est le cas sur le morceau qui s'appelle L'Opium. Le texte est un poème qui s'appelle L'Opium de Maurice Magre, qui est un poète opiomane toulousain oublié du début du siècle, qui fait partie de la famille des poètes maudits, Baudelaire en tête. Et ça m'intéressait beaucoup d'avoir un morceau en français, de pouvoir travailler le placement des mots en français, sachant que le reste de l'album s'appuie quand même sur la musicalité anglaise.
0: De la langue,
1: oui. Ouais. Et aussi de travailler sur plutôt la partie sémantique, parce que c'est un poème qui parle de l'opium et il est dit que c'est un des auteurs qui en parle le mieux. Alors moi, je ne connais pas ces sensations-là de près, n'ayant jamais fait l'expérience. Mais il était intéressant pour nous de travailler sur une mise en musique pour essayer de retrouver ce côté vaporeux, bleuté, lointain. Et ça, ça se fait vraiment avec l'usage de réverbes généreuses, de longs délais qui auto-oscillent.
0: Donc créer l'image sonore qui va accompagner ce texte.
1: Exactement, ouais. Créer une résonance entre le texte et la musique.

0: Donc la majorité des textes de Thanatango, donc de Nadja Noyz, comme on le disait, c'est toi qui t'en occupes, Pierre-Yves. Et j'y ai décelé quand même pas mal de références littéraires, bibliques, voire même hébraïques. C'est un univers qui t'inspire, enfin, ça fait partie de toi, ces références, en tout cas littéraires.
1: Tout à fait. Les textes, ils fonctionnent vraiment comme des collages qui vont piocher partout. On va y trouver des figures bibliques, des fulgurances surréalistes, des collages d'un poème de Rilke, des références à Robert Desnos, qui est un poète qu'on adore aussi, et qui a cette particularité de travailler sur plein de registres différents, l'humour, la tristesse profonde. Donc les textes, ils fonctionnent vraiment comme des collages d'images assez fortes qui viennent s'entrechoquer les unes avec les autres. Et elles n'ont pas ou peu de contenu à la fois narratif, pas du tout narratif, et pas biographique, ou en tous les cas, pas de manière consciente.
0: Mais déjà, Nadja Noyz, c'est une référence.
1: C'est une référence littéraire au Nadja d'André Breton. Mon rapport au mot Nadja, il vient du fait qu'on m'a offert, quand j'étais adolescent, le livre, et j'étais fasciné par le fait que je n'y comprenne rien. Et j'étais aussi fasciné par la personne qui m'a offert le livre.
0: L'album Thanatango donc, est un album qui propose plusieurs univers musicaux. Parfois, c'est sautillant, on a vraiment envie de danser. Pour moi, avec mes références musicales, c'est un peu nostalgique aussi. Ça nous fait penser à pas mal de choses qu'on pouvait écouter à une certaine époque, dans les années 80-90. Mais il y a donc la voix qui est présente sur cet album de façon différente aussi, forcément, donc entre ces morceaux sautillants et les morceaux beaucoup plus calme. Comment intervient la voix justement sur ce que a pu produire Nadja Noyz?
1: Une dimension principale du projet, c'est la dimension pop, et la pop, c'est pour moi la mélodie, et la voix finalement tient la mélodie. Donc quand elle est là, elle tient la narration avec la mélodie, et quand elle est plus là, c'est un autre instrument qui va venir prendre cette place là pour continuer de raconter quelque chose. Donc on a travaillé sur vraiment la totalité des morceaux pour qu'il y ait vraiment une continuité en termes de mélodie, en termes d'harmonie, une progression avec des contrastes aussi choisis. Et c'est vrai que la voix, elle vient en fait comme... c'est vraiment le fil rouge de tout ça. Et la guitare vient la seconder ou la remplacer dans cette narration. En tout cas, effectivement, l'approche couplet-refrain de la plupart des morceaux veut que la voix soit au centre de la narration.
0: Et du coup, ce serait quoi le propos de Nadja Noyz? Vous voulez faire passer quoi?
1: Alors, il y a des choix qu'on fait de manière très claire. C'est de venir confronter quelque chose d'assez organique et chaleureux, et avec une approche peut-être un peu post-punk, avec le choix d'avoir une basse attaquée au Mediator, avec son chorus là qui vient nous rappeler des Peter Hook, ou ses joueurs de basse à Jean-Jacques Burnel, des Stranglers, ou comment il s'appelle, le bassiste des Cure, Simon Gallup. Donc vraiment avec ce côté-là très attaque, très, très post-punk, le côté très enlevé de certains morceaux, des tempos rapides. Et puis de l'autre côté, un contraste avec, vers le haut, des guitares très claires, très cristallines, avec beaucoup de délai et beaucoup de réverbération pour créer une espèce de climat de bleu nuit, avec une couleur assez, assez profonde, et qu'on va aussi, retranscrire dans toute la dimension visuelle des artworks ou des clips. On essaie de retrouver cette dualité entre quelque chose de chaud, d'énergique, de rapide, qui est plutôt jaune, et puis quelque chose de plus bleu nuit, qui est plus la profondeur, une espèce de mélancolie un peu diluée, et trouver une espèce d'équilibre et des contrastes entre ces deux flux, en fait, entre ces deux forces.
0: Ça fonctionne super bien. Il y a une reprise sur cet album, Song to the Siren. Pourquoi ce titre, qui a été repris à de nombreuses reprises, mais magnifiquement refait et relu par Nadja Noyz?
1: Song to the Siren, on a participé à un projet où l'enjeu était de s'approprier des musiques de films. Et c'est par ce projet-là qui a été... mené par Bruno Cortex, un grand organisateur de concerts au Mans, qu'on a vraiment commencé à travailler avec Colas Guérin, qui a joué ensuite de la basse sur tout l'album. Et ce morceau, il est vraiment emblématique dans le sens où il a traversé le temps, Et il fait se rejoindre les années 70, Tim Buckley, qui était aussi un opiumane très célèbre. Les groupes des années 80 avec This Mortal Coil et Elizabeth Fraser des Cocteau Twins, avec sa dimension dream pop, new wave.
0: Éthéré.
1: Très éthéré. Et puis il y a une connexion avec David Lynch et tout ce qui s'ensuit sur la création du groupe avec Julie Cruz, le générique de Twin Peaks, qui sont des références musicales très fortes pour notre projet. Donc c'est vraiment un super véhicule pour aller convoquer tout ça et en même temps essayer de se l'approprier et d'en faire quelque chose d'unique. D'où le choix d'y rajouter une rythmique, d'augmenter le tempo. On est venu aussi modifier les accords. On a un peu tweaké l'harmonie pour pouvoir se l'approprier. Sachant que je ne suis pas capable de chanter comme Tim Buckley. Peu de personnes le sont, donc il a fallu trouver une autre approche pour pouvoir en faire quelque chose de, je dirais, d'écoutable.
0: Nadja Noyce, quelles seraient vos attentes là maintenant que l'album est sorti ?
1: On veut défendre cet album sur scène. Donc c'est un album qu'on a autoproduit, sur lequel on a vraiment une liberté complète. Et ce qu'on souhaite aujourd'hui, c'est de pouvoir le défendre sur scène, puisque la dimension live, c'est quelque chose qui est vraiment important pour nous. De pouvoir y amener de l'improvisation. C'est vraiment un endroit où il doit se passer des choses qui peuvent nous surprendre. Les morceaux, ils sont aussi écrits pour être joués en live. Et donc, suite à la diffusion de l'album, notre ambition, c'est de pouvoir rentrer dans une phase de booking un peu plus conséquente.
0: C'était donc Pierre-Yves pour Nadja Noyce pour la sortie de l'album Tana Tango au micro de Radio Alpa pour la Ferrarock. Merci Pierre-Yves.
1: Merci Delphine et merci la Ferrarock.

0: Une électro boostée aux percussions africaines et un esprit punk. Bref, synthèse pour décrire l'univers de Tchégué et son EP Psycho. Seulement 4 titres, mais une vision de la musique élargie qu'elle explique au micro d'Alexandre de Radio Rage.
1: Tchégué, qu'on connaît pour le très rythmé et dansant Moana Poto, un premier single marquant le début de carrière en 2017. S'en sont suivis Téléma en 2019, puis Argent en 2024, deux autres EP. Fatissi Savané, c'est le nom d'état civil de Tchégué, où forcément le Congo est présent, puisqu'en Lingala, on peut le traduire par enfant des rues. Et elle est avec moi pour évoquer ce personnage qui évolue aujourd'hui en psycho. Bonjour Fati.
2: On est à la radio là.
1: On n'est pas en direct, mais pardon. On est à la radio.
2: Ah merde. Pardon, je t'avais pas capté. Ok, d'accord.
1: Du coup, tout simplement, bonjour Fatih.
2: Bonjour, enchantée. Je suis ravie de te retrouver. Enfin, de te retrouver. Ouais.
1: Pareil. Pour rentrer peut-être directement dans le vif du sujet, l'EP Psycho garde une ligne musicale que je qualifierais assez de britannique, avec cette capacité qui est d'habitude réservée à l'outre-manche, c'est celle de créer des hybridations. Il y a toujours la présence du Congo, mais mêlée à du garage rock, du punk,
2: Bien sûr.
1: Club, mais aussi de la douceur pop, notamment là sur Six Years. Est-ce que cette arrivée de la légèreté de la pop, ça te permet de continuer à avancer tout en gardant les acquis précédents, cette patte singulière de tes sonorités?
2: En fait, il n'y a pas grand-chose qui change en réalité. Forcément, la musique, elle évolue sur les histoires de vie, les rencontres. Je ne sais pas quoi dire, mais je pense que je garde toujours le même ADN. Après, le but de Tchégué, c'est toujours de collaborer aussi avec différentes sonorités, différents producteurs. Par exemple, il y a un track qui s'appelle UPP, d'ailleurs, qui fait partie de l'EP, que j'ai enregistré à Kinshasa.

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1: Depuis j'étais à Londres, donc ouais, c'est, il est assez riche en voyages et en sonorité, mais qui reste toujours dans l'ADN de Tchégué en vrai. Hein.
2: Ouais, ouais, complètement, ouais. Mais on va y revenir justement, mais okay. Parce qu'il y a l'autre fil rouge de ta discographie, bien sûr, c'est l'engagement. Dans les premières productions, il y a une espèce de rage hein, qui se dégage de tes titres, quelque chose d'assez combatif. Ça se déploie encore sur Psycho, mais j'ai l'impression qu'il y a deux choses justement, tu l'évoquais, qui ont modifié la façon de l'exprimer aujourd'hui. Il y a donc ce voyage que tu fais à Kinshasa, d'une part, mm-hmm. et peut-être aussi la rencontre avec Francesco Petroni, le réalisateur du clip, qui crée avec oui. toi ce personnage-là, un espèce de double maléfique.
1: Oui, c'est ça. Présidente maléfique. Oui, on a créé... c'est quoi la question exactement, pardon?
2: Il n'y en a pas. C'était juste une

0: confirmation, mais bah, voilà, savoir si d'accord. effectivement je suis dans le vrai. Et puis, est-ce que cet engagement évolue là aussi vers quelque chose, bah, pour le coup, de très visuel, avec notamment ce clip Psycho, quoi.
1: Oui, oui. Bah, en fait, ça a été une rencontre très naturel avec Francesco qui est venu me voir en concert et lui connaissait déjà mon groupe et l'idée c'était moi j'étais en train d'écrire justement ce personnage de ce tyran le besoin de pouvoir un peu ce qui se passe aujourd'hui quoi entre les dictateurs j'étais très intéressée enfin en tout cas envie d'explorer cet univers là et donc on a créé ce personnage avec Francesco qui m'a plus poussée lui en fait parce que c'est sûr que entre la musique et l'image, on parle différents langages, mais je veux dire, l'image pousse en fait à concrétiser les choses. Donc moi, c'est sûr que je suis toujours hyper engagée dans mes chansons, et je pense que Francesco, il a une vision globale, l'envie de se dire bon bah allez, on va te transformer en politicienne et malsaine et méchante et créer ce personnage autour de Psycho, quoi. Parce que Psycho, ça parle de ça aussi, beaucoup, de cette envie de capitalisme, pouvoir, les gens qui n'arrivent pas à détrôner, qui ne veulent plus partir une fois qu'ils ont pris goût à tous ces vices-là, quoi.

0: Il y a une espèce aussi de retournement du discours où c'est toi la vraie Che Guevara dans le clip, en tout cas, qui est plutôt traitée de psycho, finalement.
1: Exactement. Bah, en fait, psycho, c'était surtout dans l'idée où on est toujours plusieurs personnages, en fait. On a toujours un côté, on a chacun en nous, j'imagine, un côté un peu plus sombre. Donc, le but, c'est vraiment d'aller là-dedans et de justement arrêter d'avoir peur de pas assumer aussi ces côtés sombres qu'on peut avoir sans forcément les vivre, hein, mais juste les pousser. Et c'est pour ça que l'art, c'est cool, parce qu'on peut exprimer plein de choses sans forcément être les personnages qu'on chante, quoi. 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

0: deuxième gros changement, grosse étape, gros élément de l'arrivée de ce nouvel EP, c'est le voyage à Kinshasa. Le Congo, il y a un attachement très particulier de ton côté, et notamment à Kinshasa. Est-ce que tu peux nous en parler?
1: Bien sûr, moi je suis née là-bas. Donc c'est sûr que voilà, et je suis née à Kinshasa. J'ai grandi là-bas jusqu'à mes 10 ans, 10 ans et demi, je suis venue en France, mais j'ai toujours gardé un lien très fort avec le Congo. J'ai essayé d'y retourner assez régulièrement, mais là ça faisait longtemps que j'y étais pas allée, vu la situation politique, la guerre et tout ça, parce que c'est un peu compliqué. Mais au-delà de ça, c'est un pays très créatif. Donc j'ai toujours eu besoin, excusez-moi pour le bruit, hein, je suis dans la rue en fait, j'ai toujours eu besoin de garder ce lien avec mon pays, ma langue, parce que je chante aussi beaucoup en lingala, qui est ma langue natale, maternelle.

0: j'ai toujours un lien, j'ai toujours besoin de retourner aux sources, en termes d'énergie aussi, tu vois, parce que je pense que quand on est un peu déraciné, on a besoin de revenir un peu là où les choses elles commencent pour mieux se comprendre après. Mmh. Donc ouais, j'ai toujours besoin d'être connecté à l'Afrique, ouais, toujours quoi.
1: Et tu l'évoquais aussi, c'est énormément de rencontres qui font vivre ton projet musical. J'imagine qu'il y en
0: Exactement.
1: A eu du côté de Kinshasa.
0: Ah oui, non, mais moi, j'ai de la famille déjà qui font de la musique là-bas depuis toujours. J'ai énormément d'amis. En fait, Kinshasa, c'est vraiment une ville cosmopolitaine. Il y a beaucoup de gens qui viennent de beaucoup de pays. Il n'y a pas que des Congolais, donc il y a un truc comme ça, comme un espèce de... Oui, c'est un métropole. Pour moi, c'est presque la Mecque de la musique. Donc, c'est la ville où on rencontre énormément d'artistes, que ce soit des musiciens, des plasticiens, des performeurs. Enfin, c'est vraiment... je sais tellement pas comment l'expliquer parce que l'énergie est tellement folle qu'on rencontre quelqu'un, mais on rencontre toujours d'autres gens parce que c'est tellement grand aussi. Que du coup on part avec une base ou on peut partir sans base, mais on rencontrera toujours des gens bienveillants, en tout cas qui vous guideront si jamais un jour vous décidez d'aller à Kinshasa faire de la musique. C'est une ville assez accueillante, donc du coup on n'a jamais peur d'être seul en fait là-bas.
1: Trop bien, ça donne envie. Il y a que des EP pour l'instant de Tchégué, pas d'album encore.
0: Ouais,
1: c'est parce que c'est trop
0: étrange.
1: Faut que ce soit nourri, faut que ça aille un peu vite et qu'on soit dans l'instant.
0: Tu sais, ouais, effectivement, il y a ce truc d'instant, d'énergie, bam, tu vois. Au début, je voulais vraiment faire un truc ultra percussif où on passe pas 1000 ans à expliquer le comment, du pourquoi. Et puis surtout, c'est que à cette époque-là, c'était le mood dans lequel j'étais, quoi. C'est-à-dire que j'étais prête à faire 4 morceaux, j'étais pas encore prête pour faire un album, parce que je trouve que le process d'un album, c'est le temps de raconter une histoire. Et je me suis toujours dit que j'allais attendre un petit peu une fois que mon projet aurait pris plus forme, et moi aussi, tu vois, d'évoluer aussi musicalement pour installer mon projet et pouvoir le nourrir avec un album une fois que j'aurai de la consistance. Et ouais, c'était plutôt ça, c'était plutôt comme ça que je pensais. Mais là, du coup, oui, j'ai un peu évolué entre temps. Et puis c'est vrai que, comme je te disais, Tchégué, c'est vraiment, j'invente pas vraiment des histoires, je parle un peu de mon quotidien, du quotidien des gens, le monde. Donc en fait, ça me suit en permanence, donc ça évolue aussi avec ma personnalité, donc c'est aussi avec mes envies, donc tu vois, c'est là je me sens plus prête pour faire un album parce que j'ai l'impression d'avoir plus de choses à raconter.
1: Ok, et j'ai vu aussi que tu avais croisé, c'est peut-être lui qui t'a mis le pied à l'étrier pour revenir là un peu plus au début, Bertrand Burgala, ce qui
0: Bertrand,
1: m'a assez étonné. On est vraiment là sur plutôt sur la chanson française finalement avec Bertrand Burgala.
0: Ah, oui.
1: Même si
0: moi quand je l'ai connu, il avait un groupe de rock un peu, hein. Il s'occupait d'une amie à moi, enfin d'une amie de longue date. Il y avait un groupe qui s'appelait Oh là là, je crois, Natacha Lejeune, je ne sais pas si ça vous dit quelque chose, elle faisait de la musique punk. Et c'est comme ça que j'ai rencontré Bertrand. Moi, je bossais dans un resto et on avait un ami en commun qui est décédé. Et je l'ai rencontré à un enterrement, figure-toi.
1: Ouais.
0: Et il m'a proposé de rendre hommage à notre ami en chantant une chanson. Et moi, je rêvais de chanter depuis toujours. Je faisais toujours un peu de musique, si tu veux, mais... jamais ma première scène, c'était au Gibus, ouais. Et c'était avec Bertrand qui m'avait invité sur scène. Et c'est lui qui m'a beaucoup poussé au début à prendre confiance en moi et à y aller, quoi.
1: Trop
0: donc,
1: cool.
0: Ouais, ça a été un bon passeur, ouais.
1: Trop bien. Bah écoute, Fatih, je vais te laisser continuer tes pérégrinations. J'ai l'impression que ton emploi du temps est bien chargé, et c'est tant mieux, ça veut dire qu'il y aura plein de choses qu'on pourra avoir entre les oreilles.
0: J'espère aussi.
1: Yes. En attendant, on a quand même les 4 titres de Psycho, du coup, sortis ce 29 mai, encore une fois. Et puis, merci pour tout ça, et à très bientôt.
0: Franchement, Merci beaucoup et désolé pour tout le bruit et pour tout mon
1: T'en prie,
0: désolé,
1: ça
0: hein.
1: correspond bien à l'énergie de Tchégué, j'ai l'impression, un
0: Ouais,
1: petit
0: c'est un
1: peu
0: peu ça.
1: cette punkerie qu'il peut y avoir derrière.
0: Je suis vraiment désolée. Bon,
1: T'en
0: en tout cas,
1: prie.
0: merci pour tout et je vous souhaite plein de bonnes choses, en tout cas.
1: Pareil, merci beaucoup.
0: Salut!

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1: Celle-là, c'est

C'était Dig, Dig, Diggers, l'émission des radios Ferrarock. À l'instant, un extrait du concerto en doigt majeur, une création originale pour les 40 ans de Radio Béton au festival Au Quart d'Hiver en février dernier, mais que l'on devrait retrouver en représentation dans quelques autres villes. Côté découverte, nous vous présentions Tana Tango par Nadja Noise, sorti le 29 mai en autoproduction, ainsi que Psycho par Chege, disponible depuis le 29 mai également via Animal

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0: votre attention, s'il vous plaît. 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Merci de votre compréhension.
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0: Je vais le garder celui-là. Merde, j'ai parlé.
1: C'est pour montrer que c'est pas un truc enregistré.
2: Voilà, c'est ça.
0: C'est du live.
1: 17h, Radio FMR, vous êtes bien sur... Ouh là là, j'ai l'impression que je parle beaucoup trop fort. Vous m'entendez trop fort, vous aussi,
2: on sature, on sature un peu, là, je crois.
1: Un petit peu, vous tous aussi, d'accord. Pourtant, c'est au minimum. Allez-y, parlez. Là, ça va mieux, hein. C'est bon, joli, allez, nickel, joli. Parfait. Radio Éphémère, 17h, et c'est Super Harmonie, votre émission hebdomadaire sur les musiques électroniques. Je suis avec Léo, qui représente, qui s'auto-représente, j'ai envie de dire, sur la casquette Moncat Lab.
2: Exactement.
1: Voilà, donc multiple casquette, on va dire. Alors, c'est production visuelle et création artistique. C'est ta casquette. Voilà, exactement.
2: Premier, c'est voilà, accompagnement d'artistes. Ouvert à tout, que ce soit administratif, on a ouvert un petit pôle administratif comme production audiovisuelle ou accompagnement sur des événements, enfin l'accompagnement d'artistes dans toutes les facettes qui peut être possible.
1: Parfait. Et aussi ta casquette artiste, bien sûr.
2: Un petit peu aussi.
1: Voilà. On parlait aussi parce que finalement, on en a parlé de Moncat Lab dans pas mal d'émissions précédentes, hein, parce que tu as les collaborations que tu avais fait aussi sur le Wobble. Exactement. Il y avait qui j'avais reçu.
2: On était avec Abyss, Ineffable et Pyrolyse.
1: Exactement. Et c'était super cool.
2: Franchement, mais le festival était génial. Hein,
1: donc on va avoir le temps de justement reparler des collabs parce qu'on fonctionne comme ça, hein, quand on a des rôles spécialisés, c'est trouver les bonnes personnes et. Voilà, trouver les bonnes personnes. Il n'y a pas de secret, surtout quand ça commence avec un input de temps bénévole. On ne va pas passer. Donc voilà, c'est ça qu'on va voir et le développement et après l'actu musical. Tu es venu avec un invité, enfin, c'est surtout l'entremetteur de date. Tu savais que j'avais une date libre.
3: Et bonsoir tout le monde.
1: On est avec Ed, aka Sonocaine. Comment vas-tu?
3: Très bien, et vous? Je suis content d'être là, nouveau.
1: Alors, t'as beau venir trois fois dans le même mois, je ne peux toujours pas te donner le code de la porte d'entrée. Je suis obligé de le dire en live.
3: C'est parce qu'on est bien à l'émission Super Harmonie, il faut le dire, hein, c'est pour ça.
1: Voilà. Mais après, une fois qu'on est à l'intérieur, on peut partir le lundi matin. Enfin,
2: oui,
1: voilà.
2: Il y a pas de.
1: Effectivement, que tu connais pas le code. Voilà, il y a quand même des règles. Voilà. Donc, et en plus, on aura la musique en direct. Donc, on va être rejoint, je pense, par un ami à toi, ouais, c'est ça, artiste
2: Nord, ouais, qui compose et qui joue ses tracts et tout. Pour l'instant, il n'y a que lui.
1: Est-ce qu'il a mini jack?
2: Il a tout. Il a mini jack, il a clé USB.
1: Parfait, c'est bon. USB en plus, là, c'est moi qui ai oublié la mienne et qui fait chier sur le matériel. Qu'est-ce qu'il y a avec mon RCA trop petit, là?
2: Aucun souci.
1: Ça va. C'est super radio, ça. On n'est pas obligé de mixer assis, en plus. Non, en plus, c'était une contrainte de taille de câble. Voilà. Encore une contrainte.
3: J'ai mixé assis.
1: Non, justement, pas. Par contre,
3: on a mixé la table, il y a les micros. Nuance.
1: Voilà. Mais il s'est fait un petit setup comme ça pour s'adapter là-dessus, sur une contrainte. Là. J'ai une playlist. Je pense que tout le monde a une playlist, donc ça tombe bien. Voilà. C'est moi qui commence. C'est mon créneau. C'est moi qui ai le code de la porte. Voilà. Donc, premier track, Phil Prince, Snowmotion, ok, et c'est sur le label Pelletrax. J'ai failli croire que c'était Pleasure Trax, mais non, c'est pas le même code label. Je l'ai trouvé sur, j'ai fait du picking sur le channel Trommel ce soir, j'ai fait du picking sur Yoyaku, et je crois sur Double Trouble, voilà, donc je le dirai si ça change de source. Vous êtes toujours sur Radio FMR, Super Harmonie 89.1.
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0: Oh yeah. Waouh. Quel track de ouf.
1: Cinq salles, cinq ambiances, c'était fou quoi. Je dis c'est bientôt fini, c'est un break, c'est machin. Mais oui, il y a encore un truc nouveau.
0: Ça continue.
1: Puis après une espèce de time warp bizarre le vendredi, une espèce de fumée.
0: On est bien.
1: Vous êtes toujours sur Radio Éphémère, c'est Super Harmonie, votre émission hebdomadaire sur les musiques électroniques. On est toujours, donc c'est une émission, on va dire mon Cat Lab, et on développera donc And Friends et donc Sono Kane qui est venu, qu'on a présenté tout à l'heure en début d'émission, et ton autre invité, l'artiste Nord. Alors attends, bien sûr, oui c'est bon, tu peux parler, tout est bien normalement.
2: Ok, bonjour à tous.
1: Eh bien, écoute, merci à toi de venir comme ça, de nous rejoindre un vendredi. Je sais que c'est pas évident les vendredis comme ça, c'est la pire heure pour venir dans c'est ce coin. Faut vraiment en vouloir. Donc déjà, les gens viennent, tu dis, bah non, mais c'est bien.
0: Ils sont déter.
1: Ils arrivent à moins une des fois, moins deux secondes, je leur dis, mais non, mais déjà, t'es là quoi. Voilà. Donc c'est bien de passer par les radios associatives pour passer de la musique en direct. Bah, parce oui. que voilà, on va parler donc justement de ton asso, de ton activité. Du rayonnement, des collaborations, des amis, du réseau, voilà, du réseau amical, enfin, du réseau, pas comme le réseau, pas celui-là, voilà. On n'est pas sur une radio commerciale, les gars. Voilà, voilà. Donc ça, c'est cool, et ça va nous faire un bon fil conducteur. J'ai quand même une partie news, parce que je voulais reparler de ce qui s'est passé à la fin de l'émission de dernière. Je ne vais pas nommer la personne, mais il faut quand même en parler, quoi, un peu. Hein. J'ai un jingle pour les news, et ouais, parce que j'ai un jingle pour tout, les gars.
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1: La semaine dernière, on a fait un sujet, c'est un sujet qui est vraiment récurrent, et c'était une lettre ouverte qui a été faite par des artistes anglaises sur le début de saison, comment ça se passait. Et c'était un collectif avec Saoriz, une artiste qui est aussi qui bosse aussi chez Resident Advisor. Voilà. Ah oui. Bon, bref, je n'aime pas Resident Advisor, je trouve ça trop gros, c'est comme le Google de la... Non, bref, c'est problématique aussi. Et elle parlait des chiffres extrêmement mauvais sur la représentativité féminine des minorités de genre sur le début de saison et spécifiquement sur tous les line-up qui ont été annoncés sur les gros festivals anglais, parce que la saison anglaise avec le public qu'ils ont, c'est quand même une grosse saison en termes commerciaux. Et c'est pire qu'il y a 3 ans.
0: Ah ouais.
1: Ça a régressé. On est passé de 23% à 20%. Donc, en fait, c'est problématique. Et la semaine dernière, on n'a pas encore envie de repointer le doigt sur ces connards de personnes au mauvais endroit qui prennent les mauvaises personnes ou qui disent « Ah ben, je ne connais pas !» Tu vois, enfin, voilà. On va pas pointer ça. Mais par contre, ce qu'il faut voir, c'est que les gens, peut-être des fois, ont la fausse idée que les choses s'améliorent. Quand tu commences à te pencher sur le sujet, bah oui, en effet, c'est un côté vertueux. Sur tes réseaux sociaux, tu vas suivre des associations qui sont spécialisées, tu vas suivre telle personne parce qu'elle en parle bien, telle personne, voilà pour eux. Et des fois, les gens vont penser que ça s'améliore parce qu'ils vont voir plus de contenu. Et il faut quand même des fois se dire que, ah ben non, voilà. Parce que ça, c'est l'excuse qu'ils vont eux te sortir. Tu vois ?
0: Oui.
1: Les mêmes connards vont te dire, ils vont voir un truc en mixité, machin, ou machin. Et ils vont dire, ah ben c'est bon, j'ai plus à faire de.
0: Pour toi ?
1: Voilà. Ouais. Ils vont voir un collectif avec 100% de meufs, ils vont se dire, ouais, c'est bon, moi je reste à 87% de mecs chez moi. Non, mais tu vois, c'est problématique. Ah parce qu'ils ont l'impression que. Mais par contre. Voilà, ils font comme les hommes politiques en plus, hein. on crée cette espèce d'opinion alors que ça n'existe pas. Oui. Mais par contre, est-ce qu'il ne faudrait pas des chiffres des fois, tu vois ? Pas pour dire qu'il manque de femmes ou il manque de... Hop, mais dire qu'à un moment donné, il y a trop de mecs, tu vois ?
0: Ah mais il faut le dire. Hein.
1: Voilà, parce qu'à un moment donné, il faut le dire. C'est pas je pense que ça va mieux. Non, c'est ta gueule. Raymond, on s'en fout de ton avis. Oui, à un moment donné, va faire tes propres recherches sur l'INSEE, je ne sais pas, un truc... L'INSEE, pas l'OAN, hein, le truc de statistique. Hein,
0: oui.
1: Voilà. Oui, non, faut préciser, hein, parce que Raymond, il est peut-être pas...
0: Oui.
1: Non mais ouais, Raymond, s'il sort un truc comme ça.
0: Ouais.
1: ou pire, hein. Voilà.
0: C'est vrai que le phénomène des DJ est exponentiel. Il y a énormément d'artistes féminins, masculins et tout genre. En fait, c'est exponentiel. Et déjà qu'il faut se battre pour être DJ, je trouve ça quand même fou et consternant que les orgas, en fait, ils visent toujours que le bankable. Et du coup, bah, c'est là où tu vois en fait que bah, le genre féminin est en minorité finalement. Ouais. Alors que pourtant, il y a, comme tu dis, beaucoup de contenu féminin qui sort sur les réseaux. Et tu vois qu'il y a énormément d'artistes, qu'il y a un panel de fous. Quoi. Je ne comprends pas.
4: C'est leur responsabilité.
0: Mais ça, c'est le rôle des... En fait, c'est le rôle et des artistes et des orgas. Hein. De toute façon, ça appartient à tout le monde, hein, la décision.
2: Ah, bien sûr.
1: Je pense que déjà, voilà, il y a à tous les niveaux dans tous les cas.
2: Hein. Bien sûr.
1: Au niveau macro, on voit de toute façon qu'il y a quand même des trucs, des trends qui sont imposés par le marché parce que de toute façon, quand tu vois les gros festivals, quand tu regardes, il n'y a que 4 marques derrière, 4 ouais. énormes marques, etc. Donc déjà, c'est un problématique parce que quand ça s'industrialise comme ça, t'inquiète pas qu'il y a des, entre guillemets, des économies d'échelle avec des artistes qui doivent tourner avec des rotations quand tu travailles avec des agences pour avoir des... Donc en fait, c'est horrible.
0: C'est du business.
1: Horrible. Donc en fait, voilà, qu'est-ce qu'on peut attendre de ça. Après, à tous les niveaux, les gros artistes, ceux qui prennent vraiment en compte

0: Non, mais une équité, 50-50.
1: Voilà. Voilà, voilà, voilà.
2: Surtout, il y a beaucoup d'artistes talentueuses.
0: Bien sûr.
2: En France et.
1: Ah, mais oui, non, mais c'est clair, on en parle pas, mais si en plus il n'y a pas de représentativité du tout là, c'est impossible. Et en plus, pour les nouvelles personnes qui voudraient combler le gap qu'il peut y avoir par rapport à. Il y en a peut-être, je pense, honnêtement, jamais assez. Tu vois, parce qu'il faut faire du tout, je pense. Il ne faut pas filer le gap le air gap de ça, parce qu'on ferait que c'est catastrophique. Mais il y a aussi l'accès à la formation qui est difficile, parce que voilà, les profils ne sont pas les mêmes, et un formateur, des fois, mec, n'est pas le même formateur qu'avec son bro ou qu'avec une meuf. Donc il y a déjà ces problématiques-là, ces différents filtres.
0: Oui, dès le début. Voilà. Ouais.
1: Et après, la représentativité. Qu'est-ce que tu as envie de faire de la technique quand tous les mecs que tu vois en technique, c'est que des mecs? Tu as l'impression que c'est quoi? C'est une équipe de foot ou qu'est-ce qu'on.
0: Ah non, mais voilà. C'est super dur.
1: Donc, est-ce que, on va se projeter pour faire plus de trucs, pour avoir plus ou est-ce qu'on va finalement les gens je fais rien, il y a Woman Base qui fait un truc dans deux semaines, non mais
0: c'est pas que ça, c'est je pense même à côté, même à notre niveau, tu vois, genre de faire tourner des artistes féminines ou non genrées, enfin c'est aussi la responsabilité, mais comme ce que tu disais tout à l'heure, des salles, des programmateurs,
1: alors à un moment donné il faut pas à chaque fois se poser la question que vous en pensez, qu'on pourrait pas pointer du doigt avoir un espèce de diversity tracker qui pourrait dire ce week-end sur les 5 sur les vendredis, samedis, toutes les soirées club, il y a eu 87% de mecs, qu'est-ce que vous en pensez, et par exemple c'est quoi le genre du peak time, tu vois, parce qu'à un moment donné c'est quoi le genre de la soirée du week-end qui fait gagner le plus de pognon au lieu,
0: c'est ça au final, c'est
1: vrai, et après tu l'affiches le truc, tu les insultes pas, tu l'affiches. Tu dis, et tu vas dire quoi, ta mère, ta fille, ta femme, ta machin, tu vas dire ta sœur, voilà. Enfin,
0: mais ouais, non, bien sûr.
1: Tu vas dire, et c'est bon, tu peux pas bosser à la caisse. Pardon.
3: Je reviens sur la culture du bankable aussi, j'ai oublié de préciser un truc, c'est qu'on vit une culture, j'appelle ça une culture du jetable, c'est-à-dire qu'une fois qu'une personne est mise en lumière et qu'elle fait une bonne scène, elle a son média, elle fait ses vidéos et tout ça pour se mettre en avant. Mais derrière, en fait, c'est qu'une vitrine. C'est-à-dire que si un organisateur ne te reprend pas derrière, tu dois travailler que cette vitrine-là, tu vois, pour avancer. Et en fait, les organisateurs, une fois qu'ils ont eu leur artiste, ils ne vont pas le rebooker, sauf si c'est dans son roster. Mais sinon, ils vont passer à un autre, et à un autre, et à un autre. Et en fait, c'est très dur, en tant que DJ, de tenir une scène, en fait, quand tu es connu, on va dire, localement ou juste nationalement, tu vois.
1: Parce qu'en face de toi, tu as un réseau de personnes qui sont là par intérêt, forcément, des fois, par l'artistique que tu... Ouais.
3: Voilà, et donc, quand t'es bien entouré, quand t'es bien suivi ou quand t'as des très bonnes musiques qui percent parce que tu es bon, parce que tu as un buzz, là c'est un autre truc. Mais se battre en tant que DJ sans produire et ne pas avoir de gens qui te soutiennent, c'est très très dur pour tout le monde. Ça c'est l'enjeu en fait actuel, quoi.
0: Quand tu joues devant personne dans un lieu, alors que c'est pas de la faute des gens, c'est juste t'es pas assez connu ou qu'il y a pas assez de monde ou machin. Ah, c'est dur, hein. Il faut rester longtemps. Et ça, pour moi, tout le monde le vit quand tu commences à faire de la musique, homme comme femme, tu vois.
1: Moi, un ou deux, j'en ai fait. Tu 30 personnes au lieu de 300. Oui, mais bon, après, il faut être là pour les 30 personnes.
0: Mais voilà, c'est ça. Cool, hein, quand t'as 30 personnes déjà.
1: Absolument, il faut tous les connaître. Hein. Il faut qu'ils repartent, ils reviennent l'année prochaine.
3: Ah, bah oui, faut pas oublier que des fois, une personne en vaut 300.
1: Oui, absolument.
0: Si et tu sens la pression même quand t'as une personne qui danse devant toi.
3: Et ça, tu sais le reconnaître en fait, et que tu te nourris de ça, et que cette personne-là elle te fait kiffer, et que toi tu l'as fait kiffer, en fait c'est ça l'essentiel. Hein.
0: Ah mais oui.
3: Faut pas oublier ça quand t'as des tollés.
0: C'est un échange, c'est vraiment...
1: Donc en fait, au lieu de porter ça sur un côté féministe ou là, on pourrait simplement porter ça, déjà au niveau de la représentativité, c'est pas bien. Tu vois, j'ai pas envie de supporter un système comme ça. Donc les mecs qui me disent mais ça va bien, ben non, regardez, maintenant il y a des stats. Enfin, tu peux pas me dire que ça va bien. Enfin, je veux dire, à un moment donné, c'est faux. Enfin,
3: Donc le problème, ça bien qu'il y ait des femmes avec nous pour en parler.
1: C'est comme quand tu es le petit aujourd'hui.
3: Oui, mais non.
1: Parce qu'il y a des fois où il faut parler des sujets féministes quand il n'y a pas de meuf dans la salle.
3: En parler, et justement,
1: oui, mais c'est aussi des fois le plus important. C'est quand il y a c'est plus là, parce que moi des fois ça me dérange de parler trop avec. Si quelqu'un parle mieux du sujet, je préfère lui laisser le sujet. Et en plus, voilà, il y a une espèce de reprend. Mais voilà, une statistique.
0: Oui, c'est ça.
1: Tu leur dis, voilà, est-ce que pour vous c'est important? Est-ce que vous êtes pour l'égalité? Tu vois, un truc un peu bloquant, quoi. Est-ce que vous êtes pour l'égalité? Ok, là tu leur montres 87% de mecs. C'est normal. Vrai. Donc, je sais que tu loues la salle, mais tu loues la salle à un collectif qui a un collectif qui a un quasi monopole sur ces soirées-là. Tu sais, le vendredi et le samedi, on va pas nommer de. Pardon, on va trop avoir de lumière dans les yeux. Donc, c'est problématique quand même. C'est problématique, mais c'est un chiffre. Donc, à un moment donné, si on affiche le chiffre,

0: Un des trucs, si vous aviez, vous n'avez pas grandi dans les années 80, 90, si quand même un peu, non, un peu. Un truc qui m'avait marqué, c'était à chaque fois qu'il y avait des otages français, tu sais, à l'étranger. À chaque fois que ça commençait le journal télé, c'était à chaque fois il y avait le, ça fait 237 jours que machin l'otage, etc. Et tous les jours c'était redit.
1: C'est vrai.
0: Il y a un côté en communication qui est hyper important parce que ça fait.
1: Donc
0: ça permet de, sinon t'oublies les choses. Sinon tu traites les trucs comme une news. T'as une espèce de attention span de 20 secondes 30 comme sur une vidéo TikTok. Et après tu n'y penses plus. Donc voilà, avoir simplement un chiffre, un indicateur. Et puis c'est pas à un moment donné, c'est pas, on t'insulte pas. C'est pas
1: c'est juste un chiffre, c'est juste une représentation.
0: C'est un chiffre,
1: oui.
0: Dont,
1: et c'est après où il faut assumer du coup.
0: Voilà. Après dans 300, tu sais qu'ils en prennent vachement dans la gueule le messager quand même.
2: Ouais. Oui.
0: Quand même, quand même. Donc voilà. Donc c'est peut-être une idée. Non, j'ai déjà un truc. Bref, on en reparlera. Les chiffres, il faut les regarder des fois, hein, parce que sinon, si on pas les regarder, c'est quoi ? Tu vas dire que le vaccin, ça file l'autisme ou des trucs comme ça, voilà, ça, tu vas finir comme ton vieil oncle. Donc, il faut faire attention, les gars. Et des fois, juste des statistiques, ça permet au moins de remettre le sujet là et de pas de dire « Eh, je pense que ça va mieux, hein, j'ai vu deux soirées où il n'y avait pas les mecs qui pouvaient rentrer. »
2: Tu sais.
0: Et oui, parce que vous savez, c'est ça un hétéro, c'est exactement
1: ouais, bah,
0: ça.
1: Oui,
0: quoi.
1: C'est ça.
0: Voilà, tu connais la blague avec la meuf qui arrive dans une soirée queer et là, il y a un hétéro aussi qui se lève. Oh, c'est la blague, elle commence et moi, je suis même pas dedans. Voilà.
1: C'est pas mal. Exactement ça.
0: C'est ma version courte, c'est exactement ça.
1: C'est ouf.
0: On finit les news là-dessus parce que voilà, des fois il faut juste pointer les statistiques
1: et
0: pas là-dessus.
1: Faut,
0: moi,
1: j'étais
0: intéressé par voir le côté où le biais qu'on a, où on pense que ça va bien parce qu'on s'est créé une espèce de bulle un peu plus rose que. Parce qu'évidemment, une bulle de bienveillance maintenant c'est devenu genre, de toute façon, c'est devenu clivant de partout. Donc voilà, il faut faire attention et s'il y a des chiffres, bah, autant les regarder. Et ça forcera à dire quoi, tu vas à une soirée où. Tu vas à une soirée où, dans un endroit qui respecte pas. Oh. Tu vas là-bas ? Oh, ça pue !
1: Ah ouais, ouais. Et à un moment, il faut assumer hein, aussi. Il hein. Faut être là en mode, bah, là, non, moi, je boycotte, ça m'intéresse pas. Il y a des bars comme
0: parce
1: ça
0: que,
1: à Toulouse.
0: Parce qu'en fait, voilà, le boycott, il est à tous les niveaux. Mm. Sur des grands sujets, des fois, sur KKR, des fois, quand ils ont racheté le Sonar à Barcelone, il y a plein d'artistes qui ont boycotté, qui ont eu une portée par rapport à leur voix. Mais par contre, quand ils boycottent un truc comme ça, t'inquiète pas que leur slot, il y a un artiste qui joue, quoi, parce qu'il y a forcément quelqu'un qui va accepter.
1: Ben oui.
0: Donc, après, à un moment donné, il ne faut pas en vouloir à l'artiste qui a accepté le truc. Il y a forcément quelqu'un qui acceptera un booking plus faible ou machin, ou qui a besoin de quelque chose. Donc, et ça, en plus, ça nous fait pointer le doigt sur quelqu'un qui est au même niveau que nous. Mais par contre, voilà, il faut un boycott à tous les niveaux. À un moment donné, moi, en 2023, j'ai réfléchi. Si je reprenais mon activité à Barcelone sur le off, donc tous les événements à côté du Sonar. Et quand j'ai commencé à voir que finalement, les deux gros organisateurs ils avaient vendu la moitié des trucs à Superstruct et KKR, je me suis dit, on est. Non, moi, je faisais le off. C'est des trucs sympas, indépendants. Tu vois, les événements gratuits sur un toit d'hôtel ou une bisparte. Tu vois un peu voilà donc mais non ça l'est plus, c'est devenu un oligopole pourri ou donc voilà donc mais bon ça coupe ça voilà mais le consommateur aussi est responsable hein,
1: oui.
0: Parce que pourquoi ça continue à se vendre ces merdes parce qu'il y a des
1: parce
0: connards
1: qu'il y a des bah,
0: voilà,
1: oui,
0: voilà voilà voilà voilà voilà donc large sujet mais voilà il faut être conscient de ça et au moins regarder les chiffres voilà. Et après, peut-être que le site, il pourrait envoyer des trucs, des lettres anonymes. Ou... Non, on va lancer les
1: idées.
0: On va parler
1: mais aussi.
0: En antenne, les gars. On sait jamais, mais je pense pas qu'ils écoutent hein, non plus. Allez,
3: tiens,
0: deuxième
3: on de la
0: track
3: force
0: de la...
3: à tous nos amis DJ féminines de Toulouse.
0: Absolument.
1: Et nos genrés.
3: Et de France et de Navarre.
0: J'ai un morceau de Amdi Rider, ça s'appelle Trippy Bells, j'ai failli mal le prononcer, on est mal barré. Et voilà, on se retrouve juste après, ça va être sur Radio Éphémère, Super Harmonie 89. 1
3: 1
0: 1

0: te remets les micros.
1: On est en train d'écouter la fin du morceau de Amdi Rider. Ça s'appelle Trippy Bells. Je l'ai trouvé sur le channel de Yoyaku Record Store. Voilà. Eux aussi, c'est un peu des ordures, mais bon, ils sortent beaucoup de trucs et beaucoup de trucs bien. Donc voilà. Mais bon, bien, pas bien, bien,
2: ouais,
1: pas bien.
2: Ça, ouais.
1: Voilà, musique business, mais bon, c'est musique quand même. Mais bon,
2: ouais, qui fonctionne.
1: Mais bon, musique qui fait vivre aussi beaucoup de gens. Donc bon, voilà, il faut quand même rester. On peut pas tous les mettre à la guillotine non plus. Non. Voilà, voilà, voilà. Certains, il faut encore leur parler après. Mince, c'est vendredi ou quoi? C'est toujours sur Radio FMR, c'est Super Harmonie. C'est une émission, on va dire, spéciale Mon 4 Lab, on va dire, pour avoir une casquette comme ça. Mais c'est Léo qu'on reçoit. Donc Léo, merci d'être avec moi.
2: Bah, merci de nous avoir accueillis.
1: On va parler surtout de, ben, en fait, de le fil conducteur. Comment on va faire? Comment on va faire? On va faire, par exemple, ben, tes deux casquettes, on va dire, la casquette Mon 4 Lab et la casquette artiste. Et après, le fil décollable, les invités que tu as choisis, ça te va? Ça te va comme ça? Allez, parfait. Parfait, parfait. Est-ce que tu... Alors attends, j'ai un jingle pour tout.
2: Attends, un jingle. Interview.
1: Attends, absolument.
2: Pinks.
1: 1, 2, 3, here we go. Eh, ça déconne pas. Hein.
2: C'est l'invité.
3: Interview. C'est l'invité.
1: C'est pas moi qui fais du beatbox. Hein. C'est enregistré.
2: C'est
1: enregistré. Obligé de le dire à chaque fois. Non, On va se faire mousser comme ça. Hein. C'est pas parce qu'il n'y a pas de vidéo que... Voilà. Non, non. En plus, pas de vidéo. Heureusement. Hein. Merci d'être avec nous. Donc, on va parler donc avec toi, Léo, de Mon 4 Lab, ton activité. Est-ce que tu peux nous faire un petit résumé de ce que ça représente, s'il te plaît?
2: Bah, Mon 4 Lab, ça a été créé à l'origine. C'était moi en tant qu'artiste. Je voulais être dans, on va dire, dans la légalité et commencer à proposer. On a commencé un concept de jardin vibrant qui permet de faire de la musique dans un parc. Où du coup, je laisse la possibilité aux gens, aux DJ, de venir mettre une petite clé USB, de venir s'enjailler, comme les gens aussi dans le public, de venir se faire plaisir dans un parc au soleil. Voilà.
1: Il y a des règles ou c'est un open, c'est t'as ta clé ou t'as pas ta clé?
2: Ouais, on vient me voir, on discute et tout machin, mais par exemple, voilà Norm qui est là, moi je t'ai rencontré comme ça en discutant dans le parc et tout, et j'ai bien senti sa vibe, je me suis dit, testons, et en fait, ça a super bien marché. On a fait après des collabs, du coup, à la suite, Mon 4 Lab permet aussi d'enregistrer des artistes, parce que du coup, c'est de l'accompagnement d'artistes, donc là, c'est ce qu'on a fait, on a enregistré Nord à la maison avec interview plus DJ set.
1: Ah, chouette.
2: Voilà, donc ce qui permet en fait, donc nous déjà, ça nous fait un petit peu de visibilité, mais surtout pour eux,
1: bien
2: ça
1: sûr,
2: leur
1: permet d'aller démarcher. Du contenu, évidemment, voilà. Évidemment, c'est important.
2: Et je trouve que ça fait toujours pro d'être là et d'arriver, de se dire en mode, je démarche et j'ai une interview plus un DJ set, c'est assez agréable. En plus, avec filmé par Thomas Lockhart, qui est un super vidéaste, super illustrateur, qui fait partie de notre team Monka depuis le début. Et voilà, et du coup, avec Edwin Sudokain, ça a été pareil.
4: Yes.
2: T'es venu mixer au Jardin Vibrant, c'est ça, plusieurs
4: Tout
2: fois
4: Tout à fait, tu m'avais invité, mais c'était après l'émission, je
2: c'était
4: crois.
2: C'était après qu'on avait fait les DJ sets. Mais enfin voilà, il n'y a pas vraiment de règles, c'est ce partage-là, j'ai des copains qui viennent mixer souvent, qui n'ont jamais enregistré, mais voilà. Et du coup, à la suite de cette chose, je me suis dit, on pourrait faire de l'accompagnement d'artistes, mais à plusieurs niveaux, parce que moi je suis un ingénieur du son de base, et du coup donc j'ai la partie enregistrement, je peux enregistrer si je veux mixer, masteriser chez moi un artiste. Thomas lui s'est proposé dans toute la partie photo, toute la partie vidéo, et là petit à petit on est en train de mettre en place du coup la partie clip. Donc on essaye de faire des clips pour les gens, donc avec une qualité pro, à notre niveau évidemment, parce que voilà on n'a pas tout le matériel et tout qu'il faut, mais on avance, on essaye de faire les choses à notre niveau et tout pour rendre un résultat le plus pro possible. Et à côté, on a aussi, du coup, moi, avec mes activités, je mixe un peu dans des bars et tout. Et du coup, petit à petit, si je peux faire mixer des copains, que ce soit avec moi en tant que Monkey Léo qui mixe, ou bien en soirée Mon 4, voilà, c'est ça petit à petit. Et on essaye de monter dans tous ces niveaux, tous ensemble, quoi.
1: Et pourquoi le nom Mon 4 Lab? Est-ce que c'est parce que tu arrives à faire bosser ton chat à ta place des fois?
2: Ou c'est un mélange des deux.
1: Non, ça m'intéresse. J'en ai un qui branle rien depuis 15 ans et à qui je paye des croquettes en plus, ça me casse un peu les pieds.
2: Non, de base, c'est arrivé parce que mon blaze, c'est Monkey Léo.
1: Voilà.
2: Et mon amie avec qui on a monté, qui elle est présidente, mais c'est juste, elle était là pour administratif et finalement, elle est rentrée dedans. Elle a un 4 et du coup, voilà. Elle nous a fait Mon 4 Lab et c'est resté.
1: Très bien, très bien.
2: Voilà. Mais d'ailleurs, mon chat s'occupe aussi de la prod. Hein.
1: Okay.
2: C'est qu'il fallait aller pacher.
4: Je confirme. Okay. Son chat, c'est la secrétaire de son appartement, tu rentres et ça, elle impose de respect direct.
2: Ah oui.
4: Attention. Hein.
1: Tant qu'il s'occupe pas des prods, voilà, c'est plus important.
2: Mais voilà, et du coup, bah, on est dans cette envie de, d'accompagnement d'artistes du coup, à tous les niveaux, et aussi du coup, accompagnement aussi de plusieurs assos. Comme la dernière fois, on est venu pour discuter du Wobble Bubble. On était avec Abby, Spirolis, Ineffable. Et bah, voilà, on essaye aussi de créer un collectif, de faire vivre la culture.
1: Bonne personne, on l'a dit, on l'a dit en début.
2: Et voilà, de faire vivre la culture à Toulouse et même dans le monde si c'est possible plus, mais voilà, d'aider les gens, que ce soit administrativement, c'est ça, de la première étape de l'administration à la concrétisation d'un projet, on essaye d'être là pour les gens parce que bah, je me mets à la place des gens et j'y suis encore et c'est compliqué, même pour par exemple... Et ça demande aussi beaucoup d'argent. Par exemple, si on vous demandait à une personne de faire des contrats ou de venir enregistrer des vidéos, en général, ça demande quand même beaucoup de thunes. Et nous, on est à un niveau, on va dire, plus bas parce qu'il n'y a pas de souci, c'est de façon bénévole et tout. Mais voilà, avec quand même un petit revenu pour pouvoir acheter du matériel pour la suite, avoir encore plus de qualité et permettre aux gens de grandir, quoi. Et tous se grandir ensemble, c'est mon objectif premier.
1: Est-ce qu'il n'y a pas des... je vois commencer. Hein. De toute façon, c'est à tous les niveaux, c'est un peu comme ça. Quand tu démarres le premier collectif, c'est parce que tu es entouré des personnes à qui tu te projettes.
2: Oui, c'est
1: après,
2: ça.
1: Dès que tu vois les premières collabs, c'est comme ça. C'est, voilà. Parce qu'en plus, on l'a redit. Hein. C'est du temps bénévole.
2: Donc, oui, c'est ça.
1: Voilà, même si ça te fait de la publicité, à un moment donné, on ne va pas bosser avec des connards sur du temps bénévole.
2: Non, on est pour...
1: Et puis après, humainement parlant, on ne va pas bosser avec des... Voilà.
2: Non, donc,
1: Et c'est comme ça qu'on attire de bonnes personnes. Hein. Voilà, c'est pour ça qu'à chaque fois, je me dis, bon, mon Catlab, oui, mais t'étais là pour d'autres trucs. Je parle de mon Catlab des fois quand je reçois Adma, par exemple, ou quand je reçois d'autres trucs. Donc, il y a des fois l'impression de, oui, il y a un réseau au moins qui se crée et c'est comme ça qu'on arrive à faire des choses.
2: Ouais. Bah, c'est ça, en fait. Dans l'idéal, ce serait génial, on va dire, de tout seul arriver à monter tout un truc, mais tu peux pas monter un festival, tu peux pas monter quelque chose.
1: Non, par contre, peut-être que si c'est sur des métiers comme ça et que des fois on entend les voisins quand on essaie d'enregistrer ses voix, est-ce qu'il n'y a pas moyen de faire un peu comme Kaonashi qui a fait Kazoku avec un tiers-lieu, etc. Parce que là, finalement.
2: C'est notre objectif.
1: Tu fais un peu comme un endroit, un peu comme les Fab Labs, tu vois. Mais là, tu le tournes à l'artistique. Chaque zone peut être utilisée. Il y a un matériel qui peut être prêté. Il y a des calendriers qui sont partagés. Il y a vraiment un lieu. Et ça reste associatif. Tu vois,
2: oui. Ah, mais c'est notre objectif.
1: Et sur même certains lieux, si tu arrives à avoir un lieu qui n'était pas un ERP, tu peux même faire un truc privé. Tu vois ou pas? Et après, tu peux capitaliser un petit peu.
2: Donc,
1: Y a peut-être à voir des trucs sur ça. Parce que, par exemple, il y a des assos comme... il y a des agences comme... Il y a des sociétés en coopératif, comme l'agence intercalaire, qui fait, par exemple, de l'occupation temporaire de lieux qui sont en changement de destination. Tu vois un petit peu, c'est le bâtiment du timbre, par exemple.
2: C'est avec ces gens-là, justement, que j'aimerais bien aller dans cette direction-là, déjà pour les contacter, apprendre d'eux et tout. Et aussi, moi, de mon côté, je sais qu'une personne qui fait partie de l'association Mon Amour et tout qui est dedans, qui c'est un de ses projets aussi de récupérer un lieu et de le faire vivre et tout et de le réhabiliter. En fait, mon objectif final, ce serait d'avoir un lieu où tu peux faire de la prestation, faire des concerts, des DJ sets, comme enregistrer, faire de la prod, laisser des ateliers aux gens. Enfin, c'est vraiment avoir un lieu et tout accessible à tout le monde, mais aussi accessible au public pour permettre aux gens de venir kiffer.
1: Absolument, oui. Oui, mais des fois, on n'a pas forcément la possibilité de tout faire.
2: Non,
1: par exemple, le timbre, là où il y a tous les ateliers d'artistes, c'est pas un ERP. Donc, il doit être accompagné par quelqu'un qui est membre et qui a un truc là-bas. Donc, des fois, ça protège un petit peu. Et un lieu qui n'a jamais été un ERP, c'est un lieu privé. Et s'il y a que des personnes privées, tu peux fermer la porte, la police n'a pas le droit d'entrer.
2: Il y a
1: de protectabilité aussi.
4: C'est pas mal, ça.
2: C'est bon à savoir ce que je t'en veux dire. En plus, on est connus à Hauteur, moi. On a plein de potes là-bas.
1: Donc, en fait. Et même si c'est temporaire et que le lieu il va changer de destination dans 3 ans, ça laissera 3 ans pour trouver
2: le lieu.
1: Voilà, donc ça met un start de se dire, Et je pense que c'est intéressant de se relier parce qu'ils ne vont pas te trouver un truc à la seconde. Ils n'ont pas un truc sous le coude. Je pense qu'ils ont une liste d'attente par rapport à des projets qu'ils demandent à chaque fois. Et quand ils m'ont sorti des stats par rapport au nombre de demandes qu'il y avait eu par rapport au timbre, alors qu'il y a vraiment un nombre fou d'artistes déjà, il y a 105 artistes à l'intérieur et structures. Il y a quand même un besoin énorme.
2: Il y a un vrai besoin, oui.
1: Donc voilà. Et en plus, faut pas se leurrer. Moi, quand j'ai vu le positionnement sur lequel c'est, des fois, c'est pour que les mairies ou les promoteurs soient pas pointés du doigt parce que il y a des lieux qui sont laissés inhabités, en forme en destination pendant des années entières, et que ça passe le problème et que ça pose, voilà. Donc en poste, ils peuvent, voilà. Donc eux, ils peuvent un peu faire du greenwashing. Non, on n'est pas en train de faire de la gentrification qui arrive dans 5 ans. On va mettre des trucs sympas pendant là, mais après, t'inquiète pas qu'après. Mais au moins, voilà, tu joues là-dessus, ça permet de développer un truc, et le reste, c'est que de la méthode.
0: Hein. Bah, ça, oui.
1: Alors j'ai déjà un logiciel. Non, j'ai rien à vous vendre, hein, c'est en créneau sur une radio non commerciale, je rigole. Les collabs, on va prendre peut-être un exemple récent où il y a pas mal de collabs qui sont intervenus. Par exemple, moi j'avais fait, on s'était vu pour l'émission, donc c'était sur le Wobble Bubble.
0: Ouais, c'est ça.
1: C'est ça. Comment ça s'est passé ? Parce que c'était en promotion de cet événement-là.
2: C'était incroyable. Franchement, dans l'énergie des gens, dans le public, on a fait sold out directement et tout. Il y avait énormément de personnes, l'équipe était super, on s'est refait une réunion peut-être 2 semaines après, et le premier mot, ce que tout le monde disait, c'était un super moment, tout le monde a apprécié, tout le monde a kiffé et tout.
1: Ça a marché parce qu'il y avait une complémentarité, bien organisé aussi.
2: Ouais. Une équipe, parce que voilà, la première année, ils étaient 5, ils étaient 5 pour organiser ce qu'on a fait là, et là on était 15. Et même là, c'était un petit peu chaud. Du coup, je me suis dit, mais comment ils ont fait ça à 5 la première année
1: On est que 5, ok.
2: Avec la pluie et tout, genre, enfin, laisse tomber et tout. Mais là, du coup, c'était super cool parce qu'on a eu du beau temps, il n'y a eu aucun problème et tout. Ou les problèmes qu'on a eus, on est arrivé à les gérer sans souci. Une équipe qui a été démonte au niveau de la technique, au niveau de tout. Il y a eu un petit truc un peu dommage, c'était que. Du coup, c'était Abyss qui portait le projet, du coup, qui est une asso beaucoup plus basse musique, drum and bass et tout. Et la scène drum and bass, il n'y avait pas beaucoup de public de drum and bass. Parce qu'on était passé par Tunnel, qui nous a beaucoup aidé et tout. Mais du coup, ça nous a ramené un public plus Tunnel qui est. Moi, c'était la scène dans laquelle je mixais où j'étais, qui était très house techno et tout. C'était super cool, mais du coup, j'aurais bien aimé voir plus de drum and bass et tout, et plus de public dans cette scène-là. Mais en tout cas, sinon, c'était génial.
1: Dans certains publics, il y a une non-perméabilité. Oui. C'est pas pour eux du tout.
2: Oui, c'est ça. Alors que ça pourrait être pour tout le monde.
1: Complètement. Ils te le font ressentir des fois.
0: Tu quoi, c'est de la drum and bass, toi.
2: Ou à l'inverse, moi, j'ai ça avec de la house.
1: Et ouais, c'est pas 4x4.
2: Oui, c'est ça. Mais moi, j'ai l'inverse avec de la house à Toulouse. Parce que vraiment, je trouve qu'il n'y a pas beaucoup de personnes qui écoutent de la house et tout. J'ai eu beaucoup de trucs, même des copains à moi qui sont là en mode genre « Ah non, je peux pas écouter », je fais « Bon, bah dommage ».
1: Écouter de la house, ils sont ridicules, mais bon.
2: Oui, c'est pas grave.
1: Oui, exactement. Par exemple, comment ça s'est organisé avec Wobble Bubble, c'est elle qui, on va dire, qui avait la responsabilité des
2: bands. Ouais, après, voilà. Ça, ouais.
1: Après, par exemple, Café...
2: Ineffable s'est occupé du matériel son et tout, et Alec et Mehdi, du coup, Pompot, et j'ai oublié le nom d'artiste de Mehdi qui a fait l'ouverture, qui ont mixé. Du coup, c'était super cool, vraiment. En plus, Alec avait, du coup, Pompot avait un de ses amis qui faisait une performance sur scène. On a des images, mais sublimes, vraiment. La prestation était incroyable et tout. Et après, on a eu Abyss, du coup, donc, qui a porté le projet, qui était là. Donc Léa, qui s'est occupée de toute l'organisation et tout, qui a mixé aussi en ayant prêté son contrôleur 5 minutes avant. On avait des problèmes. Je suis arrivé avec le contrôleur, genre 5 minutes avant qu'elle joue et tout. Mais bon, tout s'est bien passé et tout.
1: Large, 5 minutes.
2: Voilà,
1: large.
2: C'est ça, le temps de se brancher, c'est vrai. On a eu Pyrolyse qui s'est occupé du coup aussi, donc qui a joué Cantus qui a fait un set de drum and bass incroyable et tout, et Barjac avec qui j'ai fait un B2B de closing où c'était incroyable. J'ai eu un peu le seum de pas avoir enregistré, enfin qu'il y a eu un bug d'enregistrement, mais sublime. Et ils ont fait surtout la scéno. Ça a été Barjac et du coup Pyrolyse a fait la scéno des 2 scènes, et elles étaient c'était super cool, c'était hyper chaleureux, hyper accueillant, joli. Franchement, moi j'ai adoré bosser avec eux, que ce soit pour l'installation, la préparation, comme pour l'exploitation elle-même. Et pareil, pendant l'exploitation, nous, Monde 4, on était sur... moi j'étais en tant que technicien son. J'avais mon collègue Thomas qui s'occupait de toute la partie captation visuelle pour l'after movie, pour les photos et tout. Et mon amoureuse et la présidente qui, elles, ont été plutôt, donc Aude et Mathilde, qui ont été plutôt dans la partie bénévole, accompagnement des artistes, à gérer voilà, toute l'administration et tout. Et, et c'est super quoi. Tout le monde a trouvé sa place.
1: Ouais, voilà, donc c'est sur la complémentarité, voilà, et en plus, ça. Voilà, et en plus des compétences, la casquette des fois, boulot à côté,
2: bah, oui, c'est ça,
1: complètement
2: ouais.
1: Ça. Oui, parce que des fois, on voit que collectif de potes, 5 artistes et 5 artistes machin, mais à un moment donné, tout le monde va vouloir jouer.
2: Bah,
1: et
2: oui, c'est ça, tu
1: personne
2: peux
1: va
2: faire.
1: Vouloir. Ah, qui va vider les toilettes sèches?
2: Non, voilà, c'est important. Qui fait l'accueil, qui fait.
1: Complètement, bah oui, parce qu'il faut, ouais. Donc, c'est ça qu'il faut remonter, et quand on se projette là-dessus, c'est qu'on a trouvé les bonnes personnes et les bons collectifs. Parce qu'après, on n'a pas envie de se griller avec.
2: Voilà. Non, et on n'a pas envie de faire ça, comme tu disais, avec des connards et qui ne sont pas des connards.
1: Oui, parce que quand on est sur des projets comme ça, c'est pas comme si on avait. Ah, tiens, j'ai un crédit d'impôt de l'année dernière. Oui, j'ai un budget. Ah, j'ai une sub.
2: Ah, ouais, non, là, tu mets tout.
1: Non,
2: tu
1: là,
2: mets
1: là, c'est parce
2: tout.
1: Que t'étais. Pardon. Non. Donc voilà, donc c'est souvent pour démarrer des starts de projets son agent perso. Donc voilà. Donc il faut trouver les bonnes personnes avec qui on se projette pour faire des trucs sur la durée et pas simplement des one shot.
2: Bah oui. Et ils ont été, même à la fin de notre réunion, ça a été vraiment cet échange-là. C'est du coup, Ineffable qui n'avait pas encore proposé de projet et Moncat, qu'est-ce que vous voulez proposer que nous on puisse vous aider et... Voilà,
1: complètement. Voilà, il faut bien répartir, travailler pour les autres aussi, donner pour les autres.
2: Exactement. De partager quoi.
1: Exactement. Moi j'ai réussi à vous exploiter sur mon temps bénévole.
2: Mais oui.
1: Pas,
2: hein.
1: voilà, si je te laisse parler encore, je vais encore rien dire pendant 10 minutes.
2: Pendant 10 minutes.
1: Est-ce que tu veux qu'on passe un morceau, par exemple, de qui illustrerait, parce que je t'ai demandé de préparer 3 morceaux. Attention, 2 secondes, je vais. Non, qu'est-ce qui fait un sifflement là? Vous l'entendez pas? C'est un acouphène? Non. Ah, dommage.
2: C'est derrière.
1: C'est dans ta tête, Stéphane. Alors, je viens de te passer le mini jack. Est-ce que tu peux nous dire le titre simplement de ce que tu as choisi comme premier morceau de ta playlist?
2: Alors, c'est un morceau que j'ai produit avec une collègue qui s'appelle Bounce, qui est plutôt house, groovy, un peu hip-hop. Où du coup, grâce à Moncat, on est en train de produire le clip. Donc, on est en train de faire on est en démarche avec des danseurs, avec des salles de, des lieux pour pouvoir tourner. Enfin voilà, on a tout ce truc-là. Et du coup, c'est le premier morceau qu'on a produit où Moncat a donné un coup de main. On a fait la pochette. Enfin, vraiment, ça a été l'accompagnement de A à Z pour celui-là.
1: C'est quand tu veux.
4: Yes.
5: Ça sera le premier clip de Moncat.
2: Ça sera le premier clip. On a eu un premier tournage qu'on a fait avec une amie, Amélie Angebeau, super artiste et tout. Là, on est encore dans la phase de re-réflexion par rapport à ça. Mais ça sera normalement le premier clip sorti, produit et fini. Il y en a un, on en tourne un d'ailleurs 2 semaines après pour un groupe de rock. Donc ça, c'est dans tous les styles, hein, vraiment.
1: Mais on pourra pas le montrer le clip. Hein.
2: On pourra pas montrer. Il n'est pas encore fait.
1: À la radio, ça passe mal. Je pourrais le décrire, remarque, mais c'est moi.
2: Allez, j'envoie ça.

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1: Qu'est-ce qu'on vient d'écouter, Léo?
2: On vient d'écouter Bounce, un morceau qu'on a sorti il y a deux semaines avec Delixia, Eden, qui est à la voix, Sophie qui est à la basse. Et,
1: c'est super bien.
2: C'est super bien, ah, merci. Hein.
1: Je vais le couper que pour ça.
3: Très groovy.
2: Bah, merci, mais en tout cas, voilà, et justement, on fait écouter à pas mal de personnes, on s'est dit que ça mériterait d'être clippé bien, pas seulement en mode tiens, on va se mettre dans un canapé, on va filmer un truc, mais vraiment en essayant de faire... Un truc filmé un peu...
1: Ah, mais ça sonne déjà très, très, très, très bien. Voilà,
2: voilà, ouais, c'est moi qui ai mixé, masterisé.
1: Ça aurait pu être dans ma playlist. Hein, ah, genre bon, de... ouais. Alors justement, sur ce type de projet, montre-nous un petit peu le qui fait quoi, les meilleurs... comment on s'organise?
2: Sur ce moment-là, en fait, au début, c'était vraiment moi, mon Kileo ou Eden est venu me démarcher pour qu'on fasse un morceau ensemble et tout. J'ai commencé à faire une instru. Il y a plein de choses qu'on a retirées parce que c'était pas ouf. Et en fait... du coup, elle est venue avec Sophie et Antti, qui sont toutes trois des musiciennes, mais qui font vraiment, qui apprennent la musique. C'est pour ça que je fais une distinction et tout. Et en fait, ça a propulsé le projet encore plus haut. Parce que moi, qui n'ai jamais fait de musique, on va dire, qui ne connais pas le solfège et tout, de jouer avec des gens qui parlent un langage, qui ont une vraie énergie et tout, qui savent ce qu'elles veulent,
1: oui.
2: Ça a emmené la morceau encore plus loin. Quoi, que...
1: Oui, oui, quand tu as les bonnes personnes qui... Oui, oui, qui...
2: C'est génial, quoi. Et du coup, à la suite de ça, on a composé le truc. Dès le moment où Eden a posé Top Line, moi je pensais que c'était le truc final. Hein. J'étais là, je fais, mais c'est beaucoup, elle me meutait et tout. J'étais là, genre, mais c'est génial, on va garder ça. Elle me fait, ah non, mais je vais écrire des paroles. Elle a posé des paroles, j'ai fait, ok. Bon, c'est magnifique, on va continuer dans cette direction-là et tout. Et à la suite de ça, voilà, je suis passé à l'étape de production. Du coup, on a beaucoup retiré d'éléments, on a réfléchi, on a fait écouter, par exemple, à mon pote Thomas qui lui fait de la vidéo, mais à un moment. Il y a une partie qu'il n'a pas senti et tout. On l'a écouté, on a retiré cette partie-là et ça a donné une homogénéité. Enfin, on est aussi dans cette ouverture-là de s'écouter les uns les autres.
1: Oui, voilà. Et en plus, avec l'objectif que le projet sorte le mieux possible.
2: Bah, donc, c'est ça.
1: Voilà. Et pas des fois avec des batailles d'égo ou des trucs
2: qui sont
1: bloquants. Voilà. Voilà, c'est la complémentarité sur l'utilité du projet. Voilà,
2: Final, du coup, ça a été de l'étape de l'administratif que je te parlais tout à l'heure, de déposer à la SACEM, faire tous les trucs et tout machin, à... Bah là, le fait de faire un clip, d'aller choper des salles pour essayer de faire...
1: C'est pour ça que je te demande comment c'est fait, parce que voilà, les gens peuvent entendre un truc qui sonne super bien, et après, bien expliqué, ça montre que voilà, avec les bonnes personnes, etc. Mais c'est accessible. Il n'y a pas que les majors des gros trucs. Voilà.
2: Exactement. Plus, maintenant, je trouve, à notre époque, où tu peux t'acheter une carte son, bon certes, c'est une petite carte son qui sonne pas très bien, mais c'est possible. On peut tous faire de la musique chez soi de façon simple, quoi. Je trouve ça génial. Moi je trouve que Nord, pour moi, t'es un exemple, quoi. Quand j'ai écouté les prods que t'as fait que t'as créé des keys, que t'as créé des trucs, je trouve ça génial, je trouve ça trop bien.
4: Ouais, après c'est beaucoup de travail, c'est un investissement en temps et en argent.
2: Ah, en argent aussi, ouais.
4: Le logiciel, les plugins.
2: Oui,
4: si tu veux faire ça correctement.
2: Oui, c'est ce que j'allais dire, oui.
4: Quand... Après, bien sûr, tu peux avoir des petits trucs que tu récupères dans les bas-fonds d'Internet.
2: Mais en tout cas, t'as composé ça toi-même sans être... Enfin, t'étais pas musicien de base, on est d'accord?
4: J'ai fait de la guitare
2: parce
4: que j'étais jeune. Ce qui m'a donné un peu une oreille.
2: Ah oui, donc t'avais quand même ce pied dedans.
4: Tout ce qui est rythmique ou quoi... Ça a été une découverte à travers le logiciel.
2: Ah bah, en tout cas, moi tes prods, elles marchent trop bien. À chaque fois, elles me font baisser.
3: Hâte d'écouter ça, du coup.
1: Quand tu veux. Non, c'est un geste pour te dire, voilà. Sinon, je te recoupe direct.
2: On peut écouter ça.
1: C'est pour dire, tu la passes quand tu veux, parce que c'est peut-être qu'il y a déjà le mini track. Voilà. Donc voilà, c'était pour te dire que c'était absolument...
2: Le morceau que tu m'as envoyé, Badam.
1: Non, par contre, c'est encore l'autre, là.
2: Badman.
1: C'est quand tu veux, donc tu me le dis.
4: Aussi nommé Vodka Pomme par mes amis, parce qu'il y a un passage où on entend Vodka Pomme.
3: Et c'est quoi le style exactement?
4: C'est de la UKG 145 BPM, du coup, un peu rapide.
3: Trop cool.
1: C'est 2008, la Vodka Pomme.
2: Ok, 2008. Allez, c'est parti, je lance ça.
3: Let's go.

0: Ça aussi, ça groove bien là. Qu'est-ce qu'on vient d'écouter?
1: Ça, c'était Badman de Nord qui est avec nous.
2: Son qui est toujours pas sorti, qui sortira sûrement courant juin.
1: Trop bien.
2: Avec sûrement une sortie lors de la fête de la musique.
1: Allez, tu as fait où toi la fête de la musique cette année?
2: À Toulouse. Non, je sais pas.
1: Tu veux venir mixer avec nous?
2: Allez.
1: Moi, normalement, le dimanche, le 21-21, on va poser du son, un peu en mode jardin vibrant, mais sur le pont Saint-Pierre,
2: okay.
1: Qui est ouvert comme l'année dernière. Et... Mais voilà, si tu veux
3: je
1: venir...
3: suis chaud aussi.
1: Voilà, vous êtes les bienvenus au contraire.
0: L'émission est enregistrée en plus.
1: L'émission est enregistrée, donc vous venez.
4: Génial.
2: Ok.
0: On peut jouer dans le jeu maintenant.
1: Sortez vos agendas.
0: Ça, c'est cool, voilà. Alors justement, comment ça se passait? Vous êtes rencontrés justement via les jardins.
1: Les jardins vibrants, ouais.
0: Voilà.
1: Concept que j'ai mis en place. Le côté de, tu sais, c'est la continuité de quand t'es jeune et que t'es dans un parc et que t'écoutes de la musique et tout. Et petit à petit, tu te dis, tu vois, si on pouvait avoir un peu plus de gros sons, on peut mixer un peu plus et tout. Et en fait, petit à petit, le matos, il commence à monter. Là, on a une petite soundbox qui fait le taf. On peut tenir. Tout ça, c'est sur batterie. On peut tenir vraiment. 8 heures. 8 cool. heures tranquille, pareil, les batteries et tout, et les artistes qui peuvent venir me voir en me disant est-ce que je pourrais mettre une petite clé et tout machin, tester, et en général, c'est super ce qu'ils font quoi.
0: Tu pédalais un petit peu avec une dynamo à côté ou pas pour.
1: Non, tout est sur batterie. Le futur, okay, ça va être ça.
0: Sinon, ils rachètent leur taxe carbone, c'est emmerdant.
1: On devrait même mettre tous mes potes qui font du vélo à côté.
0: prendre de l'EPO, les gars,
1: c'est oui,
0: le pays utile. Non, puis c'est pas même endroit que les autres, c'est pas possible.
1: Et voilà, donc concept qu'on a fait où des gens sont venus parfois mixer mais qui sont pas venus enregistrer chez Moncat, parce qu'il n'y a aucun souci et tout. Et inversement, des gens qui ont mixé chez Moncat mais qui n'ont pas encore mixé dans le Jardin Vibrant. Déjà, je devais en faire un hier.
0: Et j'ai vu le changement de date.
1: La petite pluie qui était un peu chiante et tout, mais bon, oui. On se réadapte. Normalement, si ça se passe bien, on refait ça jeudi prochain.
0: Oui.
1: Du coup, jeudi prochain dans la journée. Et le soir, on mixe du coup au Dream O'Clock avec, du coup, avec Nord, avec Crantus et moi en B2B, et Pompot qui fait l'ouverture avec Tropical House. Du coup, ça peut être une petite continuité journée Moncat.
0: Parfait. Il faut avoir une solution hein, quand on a des changements comme ça.
1: Ah, bah oui,
0: bien, ne serait-ce que pour la tête. Hein, voilà. Quels sont les prochains projets dont tu peux parler un petit peu, ne serait-ce que les prochaines collaborations avec d'autres collectifs sur des projets un petit peu, voilà, sans parler forcément des projets si on peut pas, mais
1: bien sûr,
0: pour mettre en avant d'autres collectifs ou de voilà.
1: Dans mon cas interne, là, demain, on a un enregistrement d'un DJ set d'un artiste à la maison. Je déclinerai son identité plus tard parce que je me souviens plus comment il s'appelle. Mais super artiste, vraiment, c'est trop cool. En plus, il joue ses prods lui-même, il les fait. Enfin, c'est pas du DJ, c'est vraiment de la compo et tout. La semaine prochaine, on a le Dream O'Clock plus Jardin Vibrant. Et niveau collab, on est en train de discuter avec le collectif pour s'aider sur l'été prochain. Je sais qu'il y a un festival où les copains m'ont appelé en tant qu'artiste. Pas en tant que Moncat, mais en tant que juste artiste et tout. Mais je pense que je vais venir avec la team Moncat pour donner un coup de main à ce festival-là et tout. Mais pour l'instant, je pense qu'on se laisse un petit peu de temps pour respirer et tout. Et nous, on avait ce projet-là avec Moncat, justement de demander de l'aide et de faire une kermesse. Du coup, une kermesse musicale avec un groupe la journée, des activités, des trucs dans des très ludiques en fait. On essaie d'aller dans cette direction-là que je veux aussi mettre en place au Jardin Vibrant de. Ramener des frisbees, ramener des jeux pour les gens,
0: oui, une
1: bibliothèque, pour que les gens ils puissent. Si tu as envie de faire une réunion, tu peux faire une réunion. Si tu as envie de venir faire un jeu, tu peux venir faire.
0: Voilà, et tu vas pas perdre 2/10 parce que.
1: Et avec un petit peu de musique en fond, et du coup, c'est de l'énergie qu'on aimerait bien faire, peut-être au Centre culturel Bellegarde, où on est beaucoup en collaboration avec du coup Léa qui travaille là-bas et qui nous a. Grâce à elle, on a eu la salle justement pour faire les clips et tout. Du coup, on est dans un petit bis-bis.
0: Ça, c'est à côté de chez moi, je devrais venir quoi.
1: Mais oui,
0: merde.
1: À la fête de la musique, je mixe le vent là-bas. Et voilà, et du coup, on est dans cette direction-là. Là, du coup, on prépare 2-3 clips, d'un groupe de rock, de Bounce, le morceau que je vous ai fait écouter. Et on a un projet des micro-documentaires sur des artistes, un peu comme Trax, le média de voilà, exactement. Dans cette énergie-là, d'essayer de retransmettre l'univers de l'artiste en visuel. Mais qui est de la parole ou pas de la parole, mais voilà. Et du coup, bah, là, on est en train de démarcher certains artistes, de préparer un petit projet voilà, qui devrait sortir normalement bah, quand il sera fait.
0: J'ai posté un mème il y a 2 semaines, c'était des lettres là, sur un, aimantées sur un frigo qui mettait si le flyer de ta soirée est fait avec une IA, je ne vais pas à ta soirée. Quoi.
1: Ah oui, oui.
0: Et ça, honnêtement, voilà, il faut que les gens commencent à se rendre compte que c'est qu'avec des produits comme ça qui sont l'encheminement de personnes qui... qu'on fait des vraies choses et des vrais projets, quoi, et qu'on crée des vrais écosystèmes.
1: Ah bah oui,
0: c'est
1: bah
0: pas
1: oui.
0: juste pour brûler des tokens pour, créer, pour créer un désert dans un pays que tu vas. Bon, bref. Et c'est ça qu'il faut voir. Et voilà. Donc il faut vraiment que les gens s'aperçoivent que c'est bah des projets. Voilà. Quand tu grattes un petit peu déjà, quand tu vois un petit peu si c'est un projet commercial ou associatif, bah déjà, tu as une petite. Si tu vas vraiment écouter de la musique. Sortir, c'est différent. Oui. Y a les clubs qui le font, etc. Quand tu veux vraiment écouter de la musique et au moins avoir un côté où tu peux être. Il y a un côté imprévu aussi. Hein.
1: Ah bah oui.
0: Le club, si tu as regardé les snaps de tout le monde, enfin, snap ou autre, bref, de la semaine d'avant, t'inquiète pas, il y a un côté. Ils vont faire la même chose. C'est bien, ouais, ils vont faire. Il y a un côté. C'est prévu, tu vois. Les trucs artistiques, ça se crée parce qu'il y a des trucs associatifs. Honnêtement, ça peut pas. Sinon, ça, voilà. C'est parce qu'il y a des bonnes compétences qui arrivent à s'imbriquer comme ça, qu'on arrive à faire des bonnes choses. Voilà.
1: Bah justement, avec par exemple les pochettes qu'on a faites bah, pour les événements, par exemple au Dream O'Clock ou beaucoup d'événements, ou même la pochette qui a été faite pour le Wobble, c'est Loki Art, Thomas, qui s'est occupé de ça, qui de base est l'illustrateur. Là, c'est un peu extirpé de ça parce que, bah, à cause des IA, justement, il s'est posé cette question-là et tout. Sortir pas du tout son talent. Moi, quand j'ai vu les pochettes qu'il a fait, j'étais en mode genre, c'est beaucoup trop beau. Il faisait des dessins, enfin, il faisait des BD de base. Enfin, il était dans l'univers plutôt de la BD, pardon, et l'illustration de cartes et de jeux. Mais voilà, du coup, il est dans cette direction-là. Mais ça retire pas le fait, comme ce que tu dis, que les pochettes, bah, c'est lui qui le met. Et en fait, c'est ça aussi mon cadre, c'est laisser. Bah un espace pour les gens. Je sais que mon amoureux s'est aussi occupé, Aude s'est aussi occupé de certaines pochettes et certaines affiches parce que voilà, elle le sentait bien et tout. Et en fait, voilà, c'est permettre aux artistes et aux gens de venir s'exprimer, d'avoir une, bah, des projets pour.
0: Ouais, et c'est un produit, à la fin, c'est un projet artistique. C'est un projet,
1: ah, mais c'est ça.
0: Et quand c'est quelque chose qui est monté comme ça, où il y a des budgets respectés, c'est de l'artisanat. Voilà, mais ah ça bah reste oui. comme ça. Ah dès que ça dépasse du côté. Voilà, le club, c'est industrie, il ne faut pas rêver. Ah oui. Ils se cachent des fois en mettant des trucs horribles sur. Tu veux te faire payer la moitié de ton appartement par. voilà. Donc oui, il faut viser. Donc les consommateurs aussi, les gens qui sortaient, voilà. Vous serez surpris du truc, mais au moins ce sera un truc que vous pourrez raconter. Bah, appropriez-vous la musique, quoi. Sinon vous penserez que vous aimez quelque chose parce que vous l'avez entendu, etc. Posez-vous la question. Et c'est dans ce genre d'endroit. Et voilà. Et c'est surtout là-bas qu'on voit des. Bah, je ne faut pas déconner. Hein, mais, si déjà c'est des gens qui arrivent à bien bosser en asso, sans être ponctuel, sans être bien sûr vivre que des
1: oui, bah oui.
0: C'est forcément des bonnes personnes qui arrivent à bosser en équipe. Donc
1: ah bah oui.
0: C'est forcément des bonnes personnes qui arrivent à attirer des bons publics.
1: C'est le plus important.
0: Donc déjà, voilà, est-ce que vous n'avez pas envie de passer des bonnes soirées, quoi.
1: Ah bah oui, c'est ça. Et je pense que c'est le plus important, c'est de passer un très bon moment avec les gens avec qui tu travailles, d'être pro, hein, ça y a aucun souci et tout, mais voilà, mais d'être avec des gens avec qui tu passes un bon moment, tu peux échanger avec qui, voilà, Edwin qui me rappelle pour venir pour cette émission-là, enfin tu vois, c'est que des échanges.
0: Et puis économiquement, le modèle il est sur un équilibre.
1: Exactement.
0: Voilà, tu leur survends pas un truc quelque part, quoi.
1: Non.
0: Parce qu'à un moment donné, on le sait comment ils font pour faire de l'argent. Hein. Ceux qui sont là-bas, même les locaux, ils les payent super mal. Enfin, je veux dire, à un moment donné, tu les payes même pas le minimum vital de cachet artistique, une presta machin. Non. Oh.
1: Oui,
0: qu'est-ce qu'ils
1: moment...
0: qu'ils fassent? Ils prennent un jet pour aller mixer dans le village d'à côté là, pour faire un revenu correct pour ce soir-là. J'ai même pas un cachet entier, tu vois. Non, mais voilà. Mais après, bon, ils font un festival par an, ils invitent tout le monde et ouais, tout le monde ferme sa gueule. Bon, ah, top. Je suis pas de marque. Non, pas en parler non plus. Donc oui, les collabs avec les bons collectifs et les bonnes personnes.
1: Voilà, c'est ça.
0: Voilà. Et gratter à chaque fois si c'est associatif. Déjà, vous partez d'un bon pied, quoi.
1: Mais oui. Et voilà, essayer de grandir tous ensemble, parce que c'est toujours compliqué de faire ça tout seul. Mais si on peut s'aider le mieux possible, c'est. Enfin, déjà, moi, c'est mon objectif. Un de mes rêves, ça serait de pouvoir faire évoluer cette association en.
0: Voilà, mais c'est des trucs sur le long terme. C'est ça, tout à l'heure. C'est pas des renvois d'ascenseur.
1: Parce non,
0: qu'une grosse partie, une grosse partie des gens qui sont déjà en place et vient de ça, en fait.
1: Hein. Ah ouais.
0: C'est oui, bien sûr. Oui. Tu sais pas que par exemple, il y a LinkedIn qui a sorti des stats, c'est une catastrophe. Les mecs, par exemple, quand ils postulent à un poste, s'il y a 10 trucs à maîtriser, si ils en maîtrisent que 3, ils postulent. Une femme, par exemple, elle va se permettre de postuler si elle maîtrise au moins 7. Sur les 10.
1: Ah ouais.
0: Donc, tu t'aperçois des fois que tu as un modèle en place, bah, des fois, tu as des gens qui ne sont pas forcément compétents à leur place.
1: Bah ouais.
0: Donc, déjà, il y a des choses comme ça qui se reproduisent. Donc, il faut plus de justesse comme ça,
1: bah
0: partout,
1: oui, c'est ça,
0: partout,
1: oui.
0: partout. Voilà.
1: Bah oui. Et comme tu disais tout à l'heure, cette horizontalité.
0: Oui, voilà. Stop.
1: Bon, mais c'est ça, moi, on m'a dit que j'en discutais avec des copains, ils m'ont dit oui, c'est toi qui a monté le projet. Oui, mais c'est.
0: On n'est pas dans une pyramide, les gars. Ouais, moi, c'est... On n'est pas sur.
1: C'est ça. Moi, je veux que tout le monde soit d'accord.
0: Je ne vends pas une formation sur du management, les gars. Calmez-vous, quoi.
3: Quel type de leader es-tu ? Ta gueule.
1: Je suis pas un leader. Hein,
0: ouais, mais à chaque fois, je le redis. On dit ouais, mais c'est le président de l'assaut. Ouais, ta gueule. Enfin, ça, c'est à un moment donné qui est sur papier, envie de. Ça fonctionne pas sans tout le monde. Hein.
1: Mais
0: c'est
1: oui.
0: Quoi. A, sinon, après, voilà, on n'est pas. Mais voilà, c'est, il faut pas créer la concurrence entre des projets associatifs non plus, parce que vous les retrouverez de toute façon. On les retrouve le week-end d'après sur le même flyer, etc.
3: Mais voilà, oui.
0: Et en plus, les publics sont pour eux. Et ce qui arrive en plus à faire des choses artistiquement qui sont vachement sympas. Je trouve qu'il y a une porosité bienvenue depuis quelques années entre des collectifs qui avant se lançaient dans la production et qui ne faisaient que de l'événement électronique et qui maintenant, dès la deuxième année, commencent à s'ouvrir à d'autres styles parce que voilà, parce que c'est aussi leur public qui leur demande.
3: Bien sûr.
0: Voilà. Donc ça, ça pouvait pas exister avant où on avait des trucs où on avait peut-être moins d'initiatives. Mais bon, là, c'est sympa de voir ça parce que c'est poussé par le public et ça, c'est cool.
1: Bah ouais, c'est ça, oui, le public, les gens qui sont intéressés par le projet, qui même s'intégrer, comme je te dis, enfin, moi c'est ouvert à tous, si demain t'es danseuse et que t'as besoin juste d'une vidéo pour promouvoir, c'est s'ouvre aussi, il n'y a aucun souci.
0: Et dans la société de l'immédiateté, etc., c'est pas parce que l'événement est gratuit qu'il ne coûte rien.
3: Oui,
0: et
3: voilà, c'est ça. Voilà.
0: Souvent je parle, parce que c'est le mois de juin, il y a les siestes qui arrivent,
3: oui,
0: et
3: ah
0: je
3: oui,
0: reçois Marie d'ailleurs à la DA le 19, juste avant la semaine des siestes. Et on le dit, c'est 100% gratuit, mais évidemment que ça coûte de l'argent, ça coûte plus de 250 000 euros, etc. Et c'est à peine, les arrivées, elles sont à 90% et qu'on est encore sur le bar des taux de fin. Oui, il y a un équilibre qui est à trouver comme ça, mais c'est que l'équilibre, tu vois, c'est un mec qui fait un truc bankable, il voudrait que ça soit, il aurait à faire un x2 sur son investissement, un ROI. Non, là, tu vois, on est sur des, voilà, l'équilibre, il est fait pour ça.
1: C'est ça, et que les gens kiffent, reviennent l'année d'après, bah, comme tu disais, les sièges électroniques, tout le monde revient.
0: Oui, mais la valeur que ça a, c'est que l'équilibre, il doit s'atteindre, mais tout le monde va bouffer grâce à ça.
1: Ah
0: voilà.
1: Bah oui,
0: donc c'est ça qu'il faut pas.
1: C'est
0: voilà.
1: Plus important,
0: donc voilà. Donc c'est un événement gratuit, mais c'est des événements qu'il faut, au contraire, c'est les premiers à soutenir. C'est les premiers qu'il faut soutenir. Voilà.
1: Bah oui.
0: Parce que sans ça, après, on aura quoi ? On aura des connards qui nous disent ah ben non, la free party, c'est pas possible là-bas. Parce que c'est à quel BPM que dans un jardin, on va commencer à te dire ah, plus de temps personne et plus de BPM. À quoi tu vas passer dans l'illégalité ? Tu vois, on sait jamais, hein, dans les prochaines semaines. On sait pas.
1: Les flics sont venus la dernière fois.
0: C'est un connard pardon, un fils de Pépé, un fils de Pascal.
4: Ah, raconte, je suis curieux de savoir ce
1: que c'est. La dernière fois, du coup, jardin Vibron. Alors, normalement, je le fais sur l'île de Ramier, au Théâtre de Verdure, où c'est plus underground, plus tranquille et tout. Mais là, je l'ai fait à la prairie des filtres où j'en ai déjà fait là-bas, il n'y a eu aucun souci.
4: Ouais,
1: et,
4: ouais.
1: Et j'y suis allé et tout. Et sur les coups de 18h, 19h, t'as une bagnole de flics de municipal qui viennent nous voir et qui nous disent en fait, techniquement, on est dans un parc, on n'a pas le droit d'avoir de la musique amplifiée. Mais ça, on leur a demandé un peu la question à quel stade, parce qu'une enceinte, pour moi, une petite enceinte Bose toute petite, c'est amplifié. Ils ne savaient pas trop répondre, mais en fait, dès ce moment-là, techniquement, légalement, on n'a pas le droit. Pareil pour les animaux, ils n'ont pas le droit d'être lâchés et tout. Pareil pour l'alcool, on n'a pas le droit de boire dans les parcs. Pareil pour fumer. Et en fait, bon, là, ils ont été gentils, hein, ces policiers municipaux, parce qu'ils ont juste échangé en disant, bah voilà, nous, on sait qu'il y a ça. En plus, j'avais mis une enceinte sur un pied, donc ça se voyait et tout, genre. Mais on sait que si par exemple, les voisins, la musique leur fait chier et qu'on vient nous emmerder, là,
0: Ouais, mais il y a aussi de qui vient le BPM, parce que tu sais que quand il y a des grosses fêtes foot ou, rugby, quand t'as les trucs, quand il y a la fan zone là,
1: Capitole.
0: Ouais, ils ont fait des trucs, ça tremblait, ça faisait trembler les murs, alors que quand il y a des trucs musique électronique, tu te fais. On parle de différence de 20 BPM quand même.
1: Ah, oui.
0: On
4: est à des trucs. Et puis dans les années 2000, il y avait 60 kilos de son au quai de la Dora.
1: Tout est relatif.
0: Oui, DB.
1: Ah voilà, oui, parce que je
0: tiens pardon.
1: Les DB ne devraient pas influencer sur.
0: Non, mais là-bas, la même chanson là, mais si c'est un festival électronique ou si c'est la fête du slip pour le rugby, ben voilà, c'est pas pareil quoi. Donc, mais dans l'absolu, ils n'ont pas tourné comme ça. Voilà, c'est pas comme s'ils faisaient de la communication.
1: Non.
0: Ils sont venus se rapprocher pour voir. Tu vois,
1: c'est ça, oui.
0: C'est bon, ils sont blancs. Ça va, ils n'ont pas posé de problème. Tu vois, on n'attend pas ça de la police, tu vois.
1: Après, ils nous ont quand même
0: merci de me rappeler merci de me rappeler la loi. Super, va la rappeler à tous les F2PP de.
1: Bah, en fait, c'est ça. C'est que dans un seul sens.
0: Ouais, tu vois, exactement.
1: C'est un peu ça qui est triste.
0: Ouais, si c'est utilisé comme sur. Ou de la répression, voilà. C'est comme. Voilà. Ou sinon, la peur. N'allez pas à la prochaine free party, sinon vous risquez de vous prendre un coup. Ou une amende, ou d'une peine de prison. Bah ça va, moi je suis moins allé manifester parce que les trois dernières fois ça s'est mal passé quoi.
1: Ah oui.
0: Ah ouais. je rentrais chez moi, le Lacrymo, ça m'a un peu calmé. Voilà, de me dire que c'est, ça peut être complètement random. Mais ça, c'est pas ça normalement, quoi.
1: Ah, bien sûr.
0: Donc votez l'année prochaine, bordel.
4: Votez, s'il vous plaît.
0: Votez. On aura le temps.
2: La loi Riposte, elle en est où?
0: Alors, la loi, c'est encore.
4: Dans les années 2000,
0: c'était ça passe du projet à machin. Et. Moi, il y a 5 jours, j'avais que c'était pas encore passé, mais que ça risquait de ça séduit pas mal de gens. Mais c'est horrible de dire que ça séduit des connards que pour personne qui a voté aux dernières législatives. Putain, oh mais
2: bien sûr.
0: Hein, quoi, c'est trahison. Pardon.
1: Ah, mais c'est un enfer. Hein.
0: Voilà. T'as un morceau, sinon je vais mordre la langue dans 2 secondes.
1: J'ai le dernier morceau que j'ai préparé, qui est celui de Aquila. Pareil, pas sorti, pas de titre, c'est juste Aquila, un artiste. Donc c'est un ami de longue date, c'est un des premiers potes avec qui je l'ai rencontré dans un théâtre de Toulouse que je nommerai pas parce qu'il mérite pas qu'on les nomme. mais voilà, avec cette personne, on est devenus super potes et on a fait des projets. Je lui ai mis le pied aussi un petit peu en tant que DJ, il m'a aidé musicalement à la composition. Enfin voilà, on a beaucoup composé et là du coup il s'est lancé dans un truc un peu plus électro que ce qu'il faisait avant.
0: C'est quand tu veux.
1: Allez, c'est parti.

0: Oh yeah. Big up Geeks, big up, big up.
1: Normalement je fais pas ça quand les artistes sont dans la salle, sinon je vais jeter un truc pour... ici il y a des bières, etc. Qu'est-ce qu'on est en train d'écouter?
0: On est en train d'écouter un morceau en composition par Aquila. Voilà, j'ai juste ça comme info, j'ai pas plus. Il est aussi, vraiment, il nous a dit, bah, passez ça.
1: Mais ça bounce bien,
0: ça bounce bien,
1: ça bounce bien. Ça bounce bien. Ouais, il aurait pu me prévenir sur la toute fin, tu vois, mais bon, oui. Ça on peut pas. tu vois, c'est la loupe, hein, c'est la loupe. Quand on aime, on peut. Quand on aime, on compte pas.
0: Ça va, c'est bon. On tourne.
1: Et en plus, voilà, donc ça fait partie des artistes qui gravitent et qui, on va dire. Profite. Ah non, c'est sur le canal que j'entends.
0: C'est le scooter de.
1: Non, c'est pas calé, non, c'est pas un beat, c'est pas un 4x4, dommage, c'est juste du bruit. Ça fait partie donc des artistes, ça représente entre guillemets un pool d'artistes qui bénéficient de.
0: Donc ça fait beaucoup longtemps, ça fait très longtemps qu'on faisait de la musique ensemble, mais il s'est mis récemment dans la partie DJ, mais ça fait partie des artistes, s'ils sont disponibles, voilà, et qu'on leur propose une date et tout, et qu'ils sont là, il fait partie de ces artistes-là et tout. En général, tous les artistes qu'on fait tourner sur notre chaîne, ils ont cette casquette-là. Après, c'est plus comment. Moi, naturellement.
1: Et il est quoi l'accès au marché? C'est quoi après pour un artiste? C'est passer par des agences de booking, tu vois? Si ces compétences-là étaient décentralisées, parce que si à un moment donné.
0: Je
1: préfère qu'une IA elle bouffe le boulot d'une agence de booking qu'un graphiste hein, ou un artiste. Hein. Vraiment, oui. vraiment.
0: Non, mais je pense que c'est de.
1: Je peux le faire des trucs comme ça. J'ai déjà des trucs qui tournent.
0: Non, mais je pense que c'est. Enfin, moi, je sais que quand je suis allé directement chercher des. Pas des artistes, mais des salles, j'y suis allé moi-même, quoi, c'est des bars. Et
1: non, mais là aussi, il faut quand même que ça soit bien fait dans la méthode, parce que si tu vois que la méthode est importante quand les collaborations sont là, il faut avoir la meilleure méthode sur l'accès à ça, parce que c'est très normé là-bas aussi, et il y a des moyens de bien les...
0: Bah même les structures, ils préfèrent largement les bars avec lesquels on bosse et tout, ils préfèrent des assos plutôt qu'un individu tout seul.
1: Oui.
0: Du coup, nous, c'est cool, hein, ça permet de au lieu de mixer 4 heures tout seul, qui peut être intéressant.
1: Non, parce que maintenant, on a un poste de guzo, quoi. Parce qu'avant, on n'avait pas qu'ils préféraient que tu sois auto-entrepreneur et avoir qu'un petit truc à faire.
0: Mais là, on n'est pas loin de ça encore.
1: Non, il n'y a pas que ça, il y a des charges, les gars.
0: Là, on n'est pas loin de ça encore. On est encore où ils payent sur facture. Et heureusement que moi, mon asso, comme ce qu'on a fait la dernière fois et tout, moi, je peux récupérer avec mon asso, faire des guzo.
1: Alors, oui, parce que dans les règles de production que ce que vous faites, t'as pas eu à faire la demande de licence de.
0: Si, justement, voilà, j'ai ça. J'ai fait la demande de licence. D'accord, avec l'asso.
1: Okay. Du coup, voilà, c'est possible. Voilà. Donc tu dis des guzo parce que t'as le volume qui est nécessaire.
0: C'est pas guzo d'ailleurs.
1: Oui, non, mais c'est intéressant parce que les gens qui ne connaissent pas et qui sont pas dans

0: truc Guzo, ils peuvent connaître.
1: Voilà, c'est ça.
0: Un bar qui fait de l'occasionnel, il passe par Guzo. Ça permet au moins de payer l'artiste avec ce qui est sa part de charge, parce que là, on le prend que, pas comme sur un CDI. Là, c'est sur un très très petit CDD. Donc voilà. Et les gens, des fois, ont une fausse image, quoi. Les gens, des fois, les gens, ils entendent intermittent, ils ont l'impression que c'est une profession. Non, non, c'est un statut.
1: Oui, c'est ça.
0: Et en plus, pour être précis, c'est un statut de chômage, entre guillemets.
2: Ah, bah, techniquement, on est des chômeurs à ce niveau-là, on cotise et on est au
0: Pôle emploi. Oui, numéro audience, numéro Guzo. On est quoi après, ouais. Un numéro Guzo et un numéro audience, quoi. Finalement, on est réduit à quoi,
2: on est juste ça.
0: C'est mieux, non.
3: J'espère que ce statut restera, mais je tiens à vous dire que l'État fait tout pour essayer de le niquer. Hein.
0: Ouais, c'est pour ça, votez,
2: ouais,
0: votez,
2: ils se battent
4: votez,
2: pour
4: sinon 27.
2: Il y a des trucs où ils ont, par exemple avec le RSA, où il y a eu des petites pertes et tout. Là, les intermittents, j'étais assez choqué, mais ils se sont battus. Enfin, à chaque fois qu'il y a des manifs, tout le monde est là. Et
3: ils se tirent une balle dans le pied, parce que s'ils font ça, il n'y aura plus personne pour les filmer, il n'y aura plus personne pour ramener la sono pour leur meeting.
2: Évidemment, oui.
3: Eh.
0: Ouais. Exactement.
3: Les gars. Non,
0: bref, d'un côté, avec, bien sûr. Oui, oui, avec d'un côté une précarisation énorme, ils veulent un Uber du truc, quoi. Donc,
3: grosse pensée à tous mes potes qui sont Rodis, Tecos, etc. etc.
0: Par contre, il y a aussi des modèles qui se sont lancés avec l'exploitation. Vous n'avez pas vu des vidéos tournées là sur un mec qui vend des formations qui permettent lui de toucher une subvention. Mais ça fait aussi une période de 3 mois former. Parce que tu peux travailler et former. Si tu fais 3 mois de formation, ça compte dans le nombre d'heures, etc.
4: Ah oui.
0: Voilà. Donc il y avait une espèce de montage qui a été fait comme ça. Moi, j'avais été. Comme moi, je suis d'informatique, on m'avait dit des fois si tu veux toucher des budgets de formation, faire des sites web. Je me dis, mais quel rapport? Si tu fais la formation, tu peux pas faire les deux, quoi. Et il y a une espèce d'exploitation comme ça qui est un peu merdique, quoi. Et qui, en plus, des fois, exploité par des vrais centres de formation qui se montrent que pour ça, et ça sera de l'argent en moins disponible et qui sera, si ça se trouve, réduit l'année prochaine. Donc il y a des trucs, voilà. Quand on a encore des statuts comme ça, ouais, c'est important.
1: Ah bah oui, il faut les défendre.
0: Et puis heureusement qu'il y avait ce filet de sécurité quand il y a eu le Covid. Hein.
1: Ah bah bien sûr,
0: sinon il y aurait eu des suicides. Hein.
1: Ah oui, non, moi ça m'a sauvé. Hein,
0: ouais.
1: Ah ouais, quand tu pouvais rien faire, que ce soit du spectacle ou même à la télé. Moi je bosse à la télé et tout, ils auraient pu m'embaucher, il n'y a pas de souci. Il y a encore moins d'activité. Heureusement qu'il y avait ça.
0: Ah ouais, le filet de sécurité.
1: Ah ouais, vraiment.
0: Ouais, ouais. Mais bon, voilà, maintenant. Votez
2: Pardon, continuez, faut aller plus loin que ça.
0: Ouais, exactement, faut faire un peu plus de filet de sécurité, sinon.
2: Ben
0: voilà.
2: Oui, et dans beaucoup de domaines. Hein. Moi je vois avec les auto-entrepreneurs.
0: T'es gauche. Pardon. Excusez-moi,
2: les pauvres, genre.
0: J'ai un tourette de gauche, je suis désolé.
2: Non, mais les auto-entrepreneurs, par exemple, les tatoueurs et tout, j'ai des copains, les pauvres, ils galèrent, ils ont même pas de statut, ils sont pas reconnus, alors que ça fait des années, que c'est des siècles que ça existe. Enfin.
0: Surtout qu'il y a eu des aides qu'on a données rapidement. Il y a eu des aides où c'était tellement flou. En fait, c'était des crédits sans intérêt. Enfin, ouais, à un moment donné, bon. Ouais.
2: Ils abusent.
0: Ouais, exactement. Et même, honnêtement, tous les restos, etc., il y a eu des aides, certes, mais pas si tu avais un crédit sur le fonds de commerce de ton établissement, etc. Mmh. Ça couvrait à peu près 80% et tu avais zéro. Donc, finalement, tu couvrais un peu, mais ça bouffait tes économies et c'était que temporaire. Mais voter à gauche, quoi. Pardon. Parce que, voilà, on pensera réellement à tout le monde. C'est pour le bien commun.
2: Oui, s'il vous plaît.
0: Pas que les gens qui volent l'argent. Voilà.
2: On peut tous avoir de l'argent en plus, hein, c'est pas le problème.
0: C'est pas le nombre de cookies, hein, c'est la farine au début, le volume qu'on peut faire sans que tout le monde se serve avant. Voilà, voilà.
2: Ça. Et tout le monde peut avoir des cookies, hein, y a pas de souci. Pépites de chocolat, pas pépites de chocolat, ce que vous voulez.
0: Voilà, voilà. voilà. Et on ne placera pas, par exemple, Guillotine et racheter Dadati dans la même phrase, mais parce qu'on est à une heure de grande écoute. Non, je déconne. En tout cas, voilà, c'est par la collaboration avec les bonnes structures et les bonnes personnes qu'on arrive à faire des choses. Déjà, que les choses tournent quand c'est déjà bien. C'est les endroits où les choses se créent. Voilà. C'est pas simplement les trucs où on reproduit une recette comme quelqu'un qui va faire. Voilà. Parce que c'est ça, hein, les conservateurs, c'est le status quo. C'est qu'en fait, au niveau. Voilà, on veut que rien change.
2: Ouais, c'est ça.
0: C'est très capitaliste d'un truc. Mais par contre, c'est véhiculé par. Voilà, c'est mis à vendre, rien change. Voilà.
2: Alors que tout est en mouvement, tout est en évolution.
0: Voilà,
2: nous-mêmes,
0: clair, quoi,
2: nous-mêmes on est en évolution constante.
0: Voilà, donc essayez pas de mettre un coup de pied de biche là, sur tout. Voilà.
2: Oui,
0: et supporter. À tous les niveaux, voilà, que ce soit un artiste qui qui mettent un truc sur ce rider, ou que ce soit des bonnes assos qui fassent des trucs, le consommateur aussi, et voilà, vous voulez sortir avec des bonnes personnes, mais vous avez plus de chances statistiquement de tomber et de passer une bonne soirée là-bas,
2: oh oui,
0: que voilà, vous pouvez prendre sur un bêtisier TikTok en allant dans un club de merde. Voilà, voilà. Exactement. Est-ce qu'on peut parler du programme qui va être chargé pour la musique en direct? Parce que je sais que vous êtes trois, je sais, ouais, qu'il va y avoir différentes... Est-ce que tu peux nous parler un petit peu de ce qu'on va faire?
2: Bah, je pense que moi, je vais peut-être commencer à prendre la main et à faire un truc un peu qui est un petit peu la DA de mon 4, quelque chose d'assez groovy house, et aller assez rapidement vers quelque chose de plutôt house tech et tout, pour laisser la main à nos deux collègues qui vont plutôt faire de l'UK Garage et autres.
3: De la bass house.
2: Et de la bass house, merci. Ouais.
3: On va mélanger un peu tout ça.
2: Il y a trop de style, je
0: et
2: me perds.
0: On regardera les trucs, ou si vous avez besoin que j'annonce quand vous faites les switches, comme vous voulez. Et sinon, je mettrai les timings, je regarderai quand on switch pour faire après un joli replay.
2: Ah, joli.
0: Parce que tout est enregistré, hein. Il y a quelqu'un qui a oublié sa clé, t'inquiète pas que je suis en train de l'utiliser. C'est pas associatif, merde, ça va quoi. Alors, bah, c'est quand tu veux en fait. Hein. Ouais, non. On va passer. S'il y avait encore des morceaux, par exemple, on peut porter.
2: Moi, j'ai plus de morceaux.
0: Okay. Si vous êtes prêts, par exemple, vous.
3: Écoute, je sais pas, non.
2: Tu vas le passer directement là-bas.
3: Voilà, exactement.
0: Bah, écoute, si tu veux, je peux meubler pendant que tu te lèves, etc. Donc, merci en tout cas, hein, de passer avec les multiples casquettes et de pouvoir parler, voilà, de carrière artistique, de suivi artistique, de différents métiers dans la branche artistique, pour que les gens se permettent de se, enfin, puissent se, au moins se projeter et se dire voilà, ça sonne super bien, c'est pas que 1 million d'euros est passé par Universal, non, on peut décomposer, on rend accessible, et c'est ça qui est intéressant. Donc c'est bien de ce genre d'émission, et ça permet de voir que avec les bons discours, on peut arriver à faire des choses comme ça. Il y a toujours des gens intéressés aux projets qu'ils ne connaissent pas, et pas forcément que les gens de leur réseau, donc ça c'est cool. Il va falloir que tu commences dans pas longtemps, parce que je commence à me déshydrater. Et tu sais que si je dis plusieurs fois ça sème, ils apparaissent dans le miroir. C'est bon ou pas? On est bon? C'est quand tu veux, Mix DJ. C'est parfait. Est-ce que je m'entends? Parfait. Ok.
3: Léo. Let's go.

0: Et hop, on revient pour éviter les larcènes, etc. Merci pour toute cette musique en direct. On a fait une heure et demie, la moitié de l'émission, avec en plus trois artistes. Je m'entends en plus, et c'est parce que je suis au maximum pour vous écouter mieux quand vous jouez, vous regardez avec ce casque-là. Merci infiniment. Expliquez-moi un peu ce qu'on vient d'écouter, ce que vous aviez décidé, Léo. Donc, comme c'était une émission, je te fais en plus te presser, c'est sympa. Hein,
1: c'est court.
0: C'est au cas où tu aies bien été reçu au début. Voilà, t'es pas encore là. Tu laisses le blanc comme ça. Ah, 7 secondes, c'est ta faute.
1: Et voilà, c'est le moment de pause.
0: Alors, tu as mixé avec deux amis à toi, artistes aussi. Est-ce que tu peux nous expliquer comment vous avez fait un petit peu pour le mix? Tu as fait les 30 premières minutes ou
2: Au début,
0: vous avez commencé à essayer,
2: dans l'idée, c'était ça. Mais en fait, finalement, je me suis dit, on allait faire, comme ce qu'avait dit Edwin, deux morceaux chacun. On est passé en passant un peu par tous les univers, en essayant de se passer la main. Voilà, c'était assez cool.
3: Totalement random, c'était bien.
2: Ouais.
0: Ouais, mais random, c'était complètement dans un même univers. C'était trois univers qui ont créé un univers cohérent. Voilà,
2: c'est
0: ça
2: aussi.
0: Parce que parce qu'il faut réussir à jouer avec d'autres personnes. Des fois, t'as des gens qui vont essayer de faire des trucs agressifs, qui vont Donc c'est déjà bien de réussir à mixer à plusieurs sur des trucs. Voilà, c'est sur ça qu'on voit que les gens s'entendent bien, quoi.
2: Exactement.
3: Vous aviez déjà joué ensemble de toute façon, je le sais.
2: Et non, en plus, franchement, c'est la première fois.
0: Bon, on en profite un petit peu parce que bien sûr, on a le droit de le faire. Hein, c'est de la promo pour des artistes et des assos sur des modèles associatifs. Donc, votre actualité immédiate, n'hésitez pas. Si vous avez des amis aussi qui ont des événements de manière immédiate, parlez-en. Il n'y a pas de souci. On peut fermer là-dessus. Il n'y a pas de souci. Ah, mais vous n'avez pas de.
2: Ah, c'est nous les.
3: Oui, c'est ça.
2: C'est les auditeurs.
3: Vas-y.
0: Tu vois, tu m'écoutais plus. Au début de l'émission, tu finissais mes phrases à ma place. Et là, tu m'écoutes plus. Non, c'est bon. C'est aquarium ou. Il y avait suffisamment d'air.
2: Voilà. Non, un événement qui arrive. Il va y avoir le clip qu'on est en train de produire. Il va y avoir le 11 au Dream O'Clock et la fête de la musique où on va jouer, je pense, Pont-Saint-Pierre.
0: Voilà,
2: avec la petite team qui est là d'ailleurs.
3: Yes, Ed. Pour ma part, moi, il faut Sonocaine. Que je me concentre un peu sur la prod. Je bosse mon personnage Side Project Girafurious, on en avait déjà parlé. Là, le masque est en cours de réalisation pour un 3.0. En fait, il est enfin abouti. J'ai trouvé quelqu'un qui va le peindre.
2: Allez.
3: Sinon, j'ai une petite date qui va arriver avec les collectifs dans la rue. Ça va arriver la semaine prochaine. Alors, le 13.
0: Est-ce que ça va être comme dans Split ou est-ce que ça va être, par exemple, se focaliser sur une des identités pour les dates de l'été
3: je vais jouer avec des amis collectifs pour défendre la Free Party.
0: Parfait.
3: Samedi 13, tout le monde dans les rues à Toulouse. Rendez-vous 14h à Arnaud Bernard.
0: Voilà. Et aussi, y a quoi ce soir? C'était pas la Pride Radicale aussi?
2: En ce moment, c'est la Pride Radicale.
0: Soutien entier et total. Voilà.
2: Queer et femme. Voilà.
0: Voilà, exactement. Donc merci, merci à vous d'être venu sur une radio associative un vendredi à 7h06, c'était cool. En plus on est resté 3h08, c'était pas mal quand même. Voilà, tout est enregistré, même si j'avais oublié ma clé. Merci infiniment à tout le monde. On se voit. T'as ton actualité immédiate. Excuse-moi, je pensais qu'on avait. En plus, vous êtes sur un flyer commun, en plus. Mais voilà, c'est ça. Mais je vois flyer en plus.
4: Du coup, le 11, au Pub O'Clock.
2: Dream O'Clock, le nouveau.
4: 11 au Dream O'Clock, 21 fête de la musique et 21 sortie du nouvel album.
2: Allez.
4: Qui n'a pas encore de nom.
2: À base de gros bangers.
4: À base de gros bangers.
3: C'est très plaisant en tout cas d'écouter tes prods. Hein.
2: De ouf.
3: Merci. Ouais.
0: Envoyez-moi les infos, ne serait-ce que par écrit, pour la fête de la musique, parce que comme j'ai une émission le 19, ça peut être cohérent. J'ai pas 3 heures, mais j'ai 2 heures. Mais je peux au moins le placer dans le journal des copains avec plaisir.
2: Trop bien, merci.
0: Merci infiniment.
3: Merci,
0: c'était cool. Tout est enregistré. Par contre, pas ce qu'on a dit en rantaine.
3: Merci, Super Harmony.
0: Et merci infiniment. Et on se retrouve la semaine prochaine.
2: Big up, bientôt.

0: émission Exploration se termine. Mais on se retrouve dans 2 semaines pour le podcast autour de la bass music, où on discutera avec mon ami Tibi des différents styles de bass music qui sont apparus au fur et à mesure du temps. J'espère que vous avez passé un bon moment avec moi et je vous souhaite un bon week-end et on se retrouve bientôt dans Exploration sur FMR 89.1. Bonne soirée.
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1: Yeah, yeah, yeah, t'es bien sûr FMR, Radio FMR, 89.1 Toulouse. Et toi-même, tu sais, t'as reconnu ce jingle, c'est Soundmaker. Émission consacrée aux beatmakers, aux compositeurs, aux beatmakers, aux compositrices. De tout style, de tout genre, on a reçu pas mal de monde depuis qu'on a repris le Ezengi.
2: Tout à fait, tout à fait.
1: Hein, le L.
2: Le
1: LL. Le
2: LL.
1: Le double L.
2: Lolo et Lulu.
1: Du coup, on a reçu pas mal de monde qui est passé dans les studios. Le dernier, c'était Runo. Un big up à lui. Et là, aujourd'hui, encore un invité. Et pas le moindre. On l'appelle Synth. Il est là avec nous, présent.
3: Gardez. Salut, salut.
1: Comment ça va?
3: Bon, ça va super.
1: Hein. On s'était dit, est-ce qu'on commence l'émission directe? Est-ce qu'on commence? Déjà, on est à la bourre.
3: Bon, c'est grave,
1: mais,
3: okay.
1: Mais après, on s'est dit, il y a de la matière à passer, on va se l'enchaîner cash.
3: Comme tu veux, moi, tout me va.
1: Tout te va?
3: Tout me va, de toute façon, bon. Je passais ma journée à jouer, donc je peux faire le rap, je peux faire le beatmaking, il n'y a pas de souci.
1: Ok, ben vas-y, dis-nous un peu plus sur toi, quoi. D'où tu viens, c'est quoi tes influences premières. T'as une petite question peut-être?
2: J'ai déjà posé 5.
1: Ah bon, ok, d'accord. Non, mais vas-y, alors vas-y. Vas-y, on va y aller tranquille.
3: Du coup, moi, c'est Sins. Je suis toulousain, je suis né à Toulouse. Je suis seul toulousain de ma famille. Et ça fait 3 ans que j'écris des textes et 2 ans que je compose. J'ai appris tout seul sur Ableton parce que j'en avais marre d'écouter des type beats. Et voilà, je fais que du sampling parce que je suis pas musicien pour un sou. Hein. Yes. Je suis une grosse qui dans tous les instruments, grosso modo. Et sinon, moi, de base, mais j'ai 3 grosses influences. Ça va être Youssoupha, Furax Barbarossa et Hocus Pocus.
1: Ok.
3: C'est vraiment les trois piliers, on va dire.
1: C'est de la génération un peu actuelle, quoi. On va dire.
2: Un peu avant, quand même, mon grand.
4: Ouais, ça va. Furax, excusez-moi, quoi.
2: C'est après IAM. On est d'accord, c'est après NTM.
1: mais bon, c'est quand même actuel, quoi. C'est des gens qui sont encore influents.
3: Bon, sauf Hocus Pocus, malheureusement.
1: Oui, sauf Hocus Pocus, ouais, tout à fait.
2: N'importe quoi. Youssoupha, il fait encore de la musique déjà?
3: Oui. Il a sorti un album cette année.
2: J'ai jamais aimé Youssoupha déjà.
3: En janvier, il a sorti un nouvel album.
2: Ouais.
1: Ouais, je reprends le mic parce que non, ça va plus là. Du coup, après, t'as pas des influences un peu avant dans le boom bap style
3: Après, moi je sais que quand j'étais petit, mon père il écoutait tous les classiques IAM, Assassin, NTM et tout. Il passait ça en boucle à la maison entre trois vinyles de reggae. Donc,
1: d'accord, ok.
3: C'est un petit peu tout et n'importe quoi.
1: Ok.
3: Ça vient surtout de mon père où il écoutait énormément de rap US, mais des trucs ultra niches. Et à chaque fois, il me disait, oh, tu connais ça, c'est inséré nom de rappeur. Et je...
2: Exemple.
3: Exemple, Farside, Tribe Called Quest.
2: Vrai boom bap en l'ancienne, pour le coup.
3: Voilà, j'ai dit là, classique.
2: Et donc, t'es revenu tes racines comme ça, naturellement? Ou il y a eu un cheminement où t'as d'abord essayé de de ta génération?
3: En fait, vu que Youssoupha, Furax et Hocus Pocus, c'est majoritairement de la boom bap, je dirais boom bap classique à l'ancienne.
2: Alors, on va en discuter. Mais je suis pas d'accord, mais ouais, si tu veux.
3: Disons que non, moi je sais que quand j'avais commencé, j'avais beaucoup de problèmes avec la trappe. J'étais un petit peu fermé d'esprit en mode non, la trappe, je sais pas, j'aime pas, ça m'intéresse pas et tout. Du coup, en fait, je faisais que de la boom bap.
2: Yes.
3: Et mes potes ils me disaient que j'étais un peu un nazi musical. Parce que du coup, à chaque fois que je faisais une prod, je mettais à 90 BPM, pas plus, pas moins.
2: Mais toi, tu prends l'exemple de Vincil, enfin de Hocus Pocus, donc Vincil, qui est le rappeur et beatmaker du groupe. En fait, je crois qu'il est d'ailleurs tout seul dans son groupe, il doit avoir un DJ en plus, non?
3: Je crois qu'il était avec C2C et Logilo.
2: Bah, C2C, son groupe de DJ, en fait.
3: Du coup.
2: Donc en fait, parce que du coup, Vincil reste quand même un beatmaker assez incroyable pour ceux qui connaissent, mais c'est un gars. Pour moi, qui a une culture boom bap, mais dans la manière de faire, on n'est pas dans le boom bap classique, sans batterie, machin. C'est un gars qui compose, qui sur. Enfin,
3: oui, après,
2: on aime pas. Mais après, bon, je dis, c'est pas. tu vois, tu me dis A Tribe Called Quest, là, c'est les prods de Q-Tip de l'époque. C'est,
1: moi,
2: c'est
1: je comprends rien à votre discussion, donc.
3: Après, en fait, c'est surtout, moi, je pense, je parle plus de la, entre guillemets, la nouvelle définition de la boom bap. Ou pour beaucoup, avec l'arrivée des nouveaux genres, boom bap, c'est juste 90 BPM,
2: pendant très longtemps,
3: finalement.
2: En fait.
3: Et ouais. Je pense que ce que j'appelle boom bap, et ce que beaucoup de personnes de ma génération appellent boom bap, c'est juste 90 BPM, c'est juste tout ce qui n'est pas le reste, en fait.
2: Ouais, c'est du rap.
3: Et c'est ça, quoi.
1: Juste pour savoir, c'est pas trop indiscret, mais t'es de quelle année
3: Moi, je suis de 2001.
1: 2001, d'accord, ok.
3: Yes. Mais oui, c'est terrible.
1: Ça nous rajeunit pas trop.
3: C'est génial.
1: Du coup...
3: Mais 2001...
1: Du coup, tu as quand même l'influence t'as, dans la composition de tes sons, tu as quand même des machines. Il me semble que tu as une MPC.
3: Ouais, j'ai récupéré une MPC 2000.
1: Yes, cool. Coup.
3: Et je l'utilise pas tant que ça, en vrai.
1: D'accord.
3: Parce que du coup, j'ai.
1: C'est trop lent.
3: Mais en fait, j'ai commencé vraiment avec mon PC sans aucune machine. Du coup, j'ai pris des habitudes et quand j'ai eu mes machines, je les ai testées vraiment comme un gosse qui a un nouveau jouet à Noël. Mais c'est vrai qu'en fait, genre, je les ai utilisées, une dizaine de fois, et après, en fait, j'ai repris mes vieilles habitudes à plus les utiliser.
1: Et est-ce que tu vas sampler beaucoup de vinyle?
3: Après, oui, moi j'ai deux platines vinyle et une table de mix à la maison.
1: Est-ce que tu as testé le passage de vinyle dans la MPC, le grain que ça donne?
3: Alors, oui, mais je le fais pas parce que c'est un enfer. La MPC 2000, c'est un enfer à naviguer dessus. Du coup, en fait, je l'utilise juste en clavier MIDI.
1: D'accord, ok, je comprends bien.
3: Voilà.
1: Je comprends bien. Du coup, est-ce que je sais que tu as participé à un projet dernièrement, celui de Rounon, puisqu'on a parlé de toi il y a deux semaines.
3: Ouais.
1: Comment tu as vécu ce projet? C'était cool.
3: C'était cool, ouais.
1: La collaboration.
3: Moi, Rounon, je l'avais rencontré à l'Obsession.
1: Yes.
3: Et on s'était vu à d'autres occasions pour des open mic, des scènes ouvertes et tout. Et il m'avait dit qu'il fait bien ce que je faisais. Du coup, il m'a invité, il m'a envoyé des prods. J'en ai choisi une et je crois qu'il m'avait envoyé 4 prods. Je me rappelle, j'étais dans le train pour aller à Bruxelles. Et en fait, j'ai flashé sur une des prods. J'ai écrit tout un texte en genre une heure et je l'ai renvoyé. Je lui ai dit, c'est bon, vas-y, je rentre la semaine prochaine, on enregistre.
1: Faut dire que tu es assez rapide dans ton travail. Nous, on s'est aperçu de ça parce que tu viens au Loop Session. Pour les auditeurs qui viennent d'arriver, qui ne connaissent pas les Loop Sessions Toulouse, c'est un rassemblement par mois avec des beatmakers. Donc, on s'est rencontrés aussi là-bas. Et c'est vrai que quand tu viens... c'est flash, quoi. Tu vois, c'est rapide, pam.
3: Ça dépend
1: c'est plié, quoi.
3: Ça on dépend surtout plus. Du mood aussi. Je sais que, en tout cas, pour tout ce qui est beatmaking, ça dépend beaucoup du mood. C'était Jean Jass qui disait le sampling, c'est un jeu, soit tu gagnes, soit tu perds.
1: Oui.
3: Et c'est vrai qu'il y a beaucoup de fois où Loop Session, quand je viens, je trouve que je gagne. Parce que, je sais pas, le fait de sortir de ma chambre, du coup, mon cerveau, il pète un câble, il se dit waouh, on va faire des trucs de fou. Mais moi, je me rappelle d'une obsession où, pour le coup, j'avais perdu, où j'avais vraiment fait une instru éclatée au sol.
1: Ça arrive.
3: Et je crois que j'avais mis 3 heures pour la faire. J'étais parti manger un sandwich, j'étais revenu, je m'étais remis dessus, j'ai fait ah, c'est vraiment de la merde. Et mais bon, c'est.
1: Donc, du coup, et après, chez toi, est-ce que tu travailles aussi vite ou est-ce que c'était plus. T'es plus mis, quoi. Tu t'appliques sur certaines choses
3: Ça dépend. Au début, j'avais tendance à... au début, j'explorais beaucoup, du coup, surtout en tout ce qui était mix. Du coup, je tatillonnais un peu vu que je n'avais pas encore les raccourcis et je ne savais pas vraiment comment faire. Mais c'est vrai que du coup, maintenant, après 2 ans, y a des moments où je trouve un sample, je vais faire une instru vite-off parce que je suis en train de faire un truc à côté et juste je me dis, quitte à gagner du temps, autant faire de la musique. Mais je sais que maintenant, j'ai plus en plus tendance à revenir sur mes instrus, à me dire « Ok, je l'aimais bien sur le moment ou je ne l'aimais pas. Maintenant, est-ce que ça a changé avec une nouvelle oreille? Qu'est-ce que je peux modifier? Est-ce qu'il y a des trucs à modifier ?» Et il y a des instrus que je vais faire... une des instrus qu'il y a ce soir, je l'ai faite hier en une heure. Alors qu'il y a des instrus, j'ai mis 3 semaines à les faire. Et un mois plus tard, je me suis dit « Non, on refait tout depuis le début. Parce que ça ne va pas, quoi. »
2: Et du coup, vu que tu es rappeur et beatmaker, quand tu fais un instru, c'est pour rapper dessus en général. Tu t'imagines rapper même avant de faire l'instru? Tu essaies de faire un truc comme ça ou c'est d'abord tu fais ta prod, tu fais tes prods
3: Ça dépend du sample que j'ai en fait. En général, je vais choper un sample, je vais faire une boucle sur 8 mesures et après je vais essayer de rapper dessus. Si j'y arrive, je me dis est-ce que c'est pertinent? Si c'est pertinent, je la garde. Et si c'est pas pertinent ou juste que j'arrive pas à rapper dessus, je me dis, c'est pas grave, je la mets de côté, ce sera pour quelqu'un d'autre.
2: D'accord. Mais du coup, quand même, ça peut t'aider dans ta composition. C'est trop bien, ça.
3: Mais ouais.
2: C'est cool.
3: Mais c'est bien pratique.
1: Bah, en tout cas, on voit que ce soir, il y a des fans à toi dans le studio. Il y a du monde dans le studio. Big up à Mazami, Maître Mazami, qui est là. Tu veux me dire un petit mot? Tu veux dire un petit mot? Vas-y, allez, dis un petit mot.
5: Yes, bah,
1: mot.
5: Salut à tous.
1: Ça va ou quoi, Maître Mazami?
5: Ouais, ça va, ça
1: la
5: va.
1: Forme
5: cool. Bien remis de la dernière loop session.
1: Bon, ok, d'accord. T'as kiffé?
5: Ouais, grave.
1: Ouais, c'était cool. Ouais. C'était bien cool. On a Jaza dans les studios. Oh, Jaza, ça va? Attends, ouais, je te mets le mic. Tac.
6: Yes, ça va.
1: Cool?
6: Ouais, cool, cool.
1: Toi, tu vas venir bientôt?
6: Ouais.
1: Je le sais que tu vas venir bientôt. Ça se sent. On a Charles dans les studios. Un big up à toi.
7: Yo, yo.
1: Cool. Tranquille,
8: bah ouais, ça se passe. Hein. Ouais. On est là.
1: Et on a Joff qui est là-bas dans les backstage. Il est par là. Joff, il geek.
8: Il veille au grain.
1: Vas-y, organise les loops, Joff. Merci. Merci. du coup, on va se passer quand même. On est là pour écouter aussi du son. Donc, on va se passer un peu de son à toi. Et aussi, on va t'entendre on va entendre ton rap. Quoi.
5: Oui.
1: Voilà, ouais, c'est, ça, le, c'est ça le but aussi de faire des productions. C'est de. C'est que ça aboutisse à quelque chose avec, avec MC dessus, quoi, quand même. Quoi. Ben vas-y, on va se passer la première tranquillement, et puis, bah ouais. Puis on revient après. Quoi.
3: Bah celle-là, je peux rapper dessus en plus. C'est
1: chaud.
3: Ouais, chaud.
1: La première, c'est presque.
3: Presque un quart de siècle.
1: Ouais, c'est ça.
3: Ouais. Ben ça, c'est une prod que j'avais fait il y a quelques mois. Ben c'est sorti justement sur un mini-EP où c'est, j'apprenais à mixer. Et grand merci à North Whispern Studio, qui sont pas loin d'ailleurs, qui sont minimes. Avec Alex qui m'a appris à mixer, je sais pas tout non plus, mais il m'apprend pas mal de trucs. Et du coup, la prod elle a été mixée par eux, Mixmaster par North Whispern Studio.
1: Ok,
3: voilà.
1: Allez, c'est parti.

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1: Yes, since.
2: Ouais, le rap, ouais.
1: Yeah. Ben ça se voit que tu connais tes lyrics, hein.
0: Évidemment.
1: y a pas eu un faux pas, quoi. J'attendais le faux pas, mais y en a pas eu, quoi.
0: Ouais.
1: Big up à toi.
0: J'hésite un moment.
1: Since au mic et à la prod, t'entends. T'es bien sur Soundmaker 89.1 FMR. Et on va s'enchaîner, ouais. Ça direct.
0: Hein. Juste pour juste parler de cette prod, à la base, le texte, je l'avais écrit sur l'instru de C'est donc ça nos vies de Mastéva Craqué.
1: Ah d'accord, ok.
0: Et pour la prod, quand j'ai trouvé le son, je me suis inspiré de Regarde le monde de Arsenic.
3: C'est quoi le son ?
0: Comment ?
3: Le son ?
0: Je sais plus. Je sais. Alors il faut pas me demander parce que alors, je ne sais plus. Il y a, en fait, mon problème c'est que je ne retiens jamais le nom des samples vu que la plupart c'est des samples japonais et du coup c'est écrit en kanji ou en kana et du coup. En
1: après
0: katakana,
1: la petite, la
0: coup,
1: petite moi, je sais la, lire. Le sample de voix qu'il y a dedans, il me dit quelque chose quand même.
0: Là, je sais plus ce que c'était. Je crois que c'était de la soul.
1: Ouais, ben oui, c'est de la soul, ouais.
0: Mais je sais plus quoi.
1: Bien sûr. En tout cas, ça roule bien, quoi. Ça met bien dans l'ambiance, quoi.
0: Ouais, c'est bien.
1: Dans l'ambiance du week-end même, je te dirais. On va s'enchaîner quelques prods. La prochaine, yes. elle est pas rappée. C'est Manette.
0: Yes. Qui est sorti avec presque un quart de siècle sur le mini EP.
1: D'accord, le mini EP qui est disponible partout.
0: Disponible sur toutes les plateformes.
1: Sur toutes les plateformes. Allez pécho ça.
0: Mais oui.
1: Ben vas-y, on s'écoute ça. Vas-y, comme ça nous fait chiller un peu dans les studios d'FMR. Yes.
0: Du coup, pareil, mixé par NWS, North Suspense Studio.
1: Ok, big up à eux.
0: Yes.
1: Et big up à tous les auditeurs à l'écoute. FMR, Soundmaker.

0: Soundmaker, émission consacrée au beatmaking. Et là, ça parlait recettes, ouais. Recettes de production. Est-ce que tu peux nous en dire un peu plus sur tes recettes? Ou c'est du secret? C'est du secret des fans.
1: Oui,
0: apparemment, j'ai entendu des choses.
1: Comme je disais, moi, j'avoue que pour les drums, c'est beaucoup de drum kits Reddit. Il y a énormément de redditeurs qui partagent leurs drum kits. Et moi, j'ai chopé un truc de, je sais pas, de 20 gigas de drum kits. C'est juste affolant. Et sinon, je prends des drum breaks qui existent, je les coupe et je les réassemble. Mais en fait, j'ai toujours les mêmes petites habitudes de prendre un sample et je vais avoir les classiques de pitcher au-dessus, pitcher en dessous, voir si ça marche, si ça marche pas, de bouffer les transients, de faire un effet buggé, si ça marche, si ça marche pas. Et enfin, j'ai toujours les mêmes patterns que je suis plus ou moins et jusqu'à ce que ça fasse quelque chose.
0: La recette,
1: que j'aime bien.
0: Quoi. T'as la recette.
2: Bonne recette.
0: T'as la recette et tu suis ta recette.
1: C'est ça.
0: Ok.
1: Jusqu'à ce que ça marche pas.
0: Ouais. Après, est-ce que tu utilises du 808 tous les...
1: Non. Non. Non. J'ai beaucoup de samples de 808, mais c'est tout un pan.
0: S'il faut, t'en utilises, mais tu le sais pas.
1: Mais ouais. S'il faut. Mais je sais que pour la basse, moi, en général, j'ai beaucoup de samples où il y a déjà la basse dessus. En fait, j'isole la basse et après, je vais travailler la basse en fonction du sample.
0: D'accord.
1: Ou sinon, moi, j'ai une basse à la maison et je fais une note. Et après, je la pitch up ou down. Et...
0: Ok.
2: Mais en tout cas, c'est très acoustique. Moi, le rendu que tu as dedans, j'aime bien. Ça donne un côté vraiment intéressant. Ouais.
0: Et après, tout ce qui est. Est-ce que tu fais de quoi? Est-ce que tu arranges tes morceaux avec un clavier ou tu rajoutes des sons
1: Ça dépend. J'aime beaucoup rajouter des voix, surtout en ce moment.
0: Ouais.
1: Genre des.
0: Se fait beaucoup dans le boom bap, quoi.
1: Oui, finalement. Ouais, je sais que j'ai beaucoup de références à la con. Genre pour une obsession, j'avais samplé Message à caractère informatif.
0: Ok.
1: Qui est une émission qui passait sur Canal+, 98.
3: C'était vraiment très intéressant.
1: C'était vraiment très intéressant. Et j'aime bien rajouter des petits trucs. Après, je sais que quand je la fais. Après, si l'instru, je vais la poster ou l'envoyer à quelqu'un pour qu'il regarde dessus. Bon, je vais enlever les voix. Mais j'aime beaucoup faire des intros et des outros avec des voix.
0: Bah ouais, mais bien sûr. Ça amène quelque chose.
1: Ouais, c'est ça.
0: Ouais, ouais, tout à fait, ouais. On s'enchaîne ? Allez, on s'enchaîne. Par contre, la prochaine, la prochaine n'est pas rapable. Ah, pas quoi ? Si, elle est rapable, mais... En fait, je ne sais pas.
1: Elles sont toutes rapables en soi.
0: En tout cas, la prochaine, c'est Le Gris du Béton.
1: Oui.
0: C'est issu de l'album aussi ?
1: Pas du tout. C'est d'accord. Sur l'album que je suis en train de préparer. Je suis en train de.
0: Comme quoi, on n'a pas bien étudié le sujet, t'as vu.
1: Mais il y aura plein de sons, plein d'instrus de ce soir qui sont sur un album que je suis en train de préparer, justement.
0: D'accord. C'est des exclus, alors.
1: C'est full exclu. En fait, c'est des sons que j'ai fait récemment.
0: Yes.
1: Et j'ai trop envie de les rapper. Du coup, dès que j'ai une scène ouverte, un concert.
0: Ok, d'ailleurs, les prochaines scènes à toi, c'est quand ? Est-ce que t'as des dates qui arrivent ?
1: Et oui, bah justement, avec Runo, avec la mixtape de Runo, on va faire des scènes à Laguépi et à Najac.
0: Ok.
2: Ah,
1: donc Laguépi le 19 juin et Najac le lendemain, le 20 juin.
0: Ok.
1: Et après, Fête de la musique Perpignan, retrouvez-moi au bout du pont avec le passage.
0: D'accord, à Perpignan.
2: On passe 8
1: Non, non, non.
0: Ah!
1: Pourquoi j'ai dit Perpignan, moi ?
0: Ah bon, parce que je croyais qu'il y avait un bout du pont à Perpignan.
1: Non, je suis un grand malade. Non, à Toulouse.
0: Le pont de Perpignan, je ne le situe pas trop, en fait.
1: Non, le bout du pont de Toulouse.
4: Et puis bon, une scène rap à Perpignan ces temps-ci.
1: Mais non, mais justement...
2: Ça leur prend un peu.
4: Je suis pas tout à fait certain.
1: Justement, parce que j'ai noté un open mic à Perpignan, je sais pas pourquoi.
4: Ah, bordel.
1: C'était...
2: Le hasard du calendrier.
1: Mais oui, voilà.
0: Donc, t'es au bout du pont à Toulouse à la fête de la musique.
1: Et oui.
0: Ok, d'accord.
2: Nickel.
0: Est-ce que tu viendras à la Loops qui est avant et qui est pas loin ?
1: Ben du coup, je viens de consulter mon agenda. On me dit que la Loops c'est de 11h à 16h.
0: Ouais.
1: Et moi je commence à 18h, donc oui, je serai là.
0: Ouais.
2: Ouais.
0: Ouais. Bravo.
1: Voilà.
0: Bravo. D'ailleurs, je fais une annonce à tous les beatmakers qui sont à l'écoute que le 21 juin à la fête de la musique, il y aura une Loops session à l'expo Mister Freeze.
5: Caserne Vion.
0: Caserne Fion. Ouais, exactement.
2: Allez, Charles II.
0: Allez-y, vous savez où c'est, de toute façon. Tapez Mister Freeze, vous allez trouver de suite. Et du coup, mais arrêtez de foutre le bordel dans cette putain d'émission, putain.
4: C'est
0: une émission sérieuse. Lolo. Laurent, dis-le.
4: Oh, c'est une émission sérieuse, les gars, s'il vous plaît.
0: Bon, ok.
2: Allez,
0: du coup. Non mais en plus ça enchaîne les conneries. Je sors une connerie, vous enchaînez les conneries derrière. C'est pas bien.
4: Et donc Loop Session le 21 juin, c'est bien ça.
0: Ouais. Donc pour finir ce petit interlude, Ouais, je vais leur couper les micros, ouais, t'aurais bien raison. Donc, pour finir ce petit interlude, donc, le 21 juin, n'oubliez pas, si vous êtes beatmaker, venez vous inscrire sur Loop Session pour participer. Il me regarde et rigole, ce con. Pour participer à la Loop Session qui se passera à la fête de la musique à la caserne Vion. Et donc, c'est l'expo Mr. Freeze. Donc, l'endroit est malade, complètement malade. Donc, je pense que, comme l'endroit est malade, les prods seront malades. Dans le bon sens du terme.
2: Ouais, parce qu'il n'y a plus les pompiers.
0: Il y a l'hôpital pas loin. Il y a l'hôpital pas loin. On peut... on a juste à glisser. Tu glisses comme ça, tu arrives à l'hôpital.
2: Tu arrives à la clinique, tu as payé cher.
0: Ouais. Et du coup, donc, juste après, vous pouvez aller voir Synth au bout du pont.
1: Tout à fait. Ainsi que Chilo, Adelphi Crew, HYL et Sun.
0: Et quand même.
1: De 18h à minuit.
0: Voilà, ça c'est important, 18h à minuit.
1: Oui.
0: Et bien, comme tu parles de.
1: 6h de peur.
2: Sur vinyle du coup.
1: Comment?
2: En DJ set sur vinyle du coup
1: Non, c'est juste rap.
2: Juste rap. Nickel.
1: Ça va faire le rap.
0: Yes. Ok, on parlera juste après, on parlera d'un autre événement qui se passe demain aussi. Et du coup, et bien, vas-y, on s'enchaîne un petit son là.
1: Yeah.
0: À y être. Allez, c'est parti.

0: Yes, cutter à la pro, cutter. Ah, j'étais sur l'événement en fait. Excusez-moi.
1: Gros big up à cutter.
0: Gros big up à cutter parce que j'étais sur l'événement. Je cherchais l'événement de demain fait par cutter.
1: À la cave poésie.
0: Et là, il était à la prod, tu vois.
1: Non mais.
0: Mais demain, ouais, il y a un événement à la cave poésie. J'ai pas l'affiche sous les yeux. Je connais pas toute la prog exactement. En tout cas, il y aura une loop session l'après-midi.
2: Ah ouais.
0: Hein. Une Noob Lab aussi, tout à fait. Et donc enchaîné par une restitution plus un open mic sur les prods qui vont se faire l'après-midi. Et après, c'est enchaîné de concerts. Je vous dirai la prog tout à l'heure quand j'aurai trouvé la prod de cutter.
1: Ça donne envie.
0: Du coup, sur toi, quoi dire de plus à part que tu rappes et que tu fais des prods? Qu'est-ce que tu fais d'autre dans la vie?
1: Je joue énormément aux jeux vidéo.
0: Aïe.
3: Bien ça.
1: C'est ma drogue.
0: Ça game à quoi?
1: Bah, League of Legends essentiellement. Là en ce moment, c'est l'arc Path of Exile.
0: Ok, c'est le jeu de plateau en fait.
1: C'est peut-être si vous voyez Diablo.
0: Il y en a qui doivent voir, mais
1: grosso modo, pour les gens qui connaissent pas, c'est t'as un personnage qui est surpuissant et juste tu tues des vagues d'ennemis en boucle et c'est ultra satisfaisant.
0: Ok.
1: Voilà.
3: C'est du Diablo en gros.
1: C'est du beat'em all. C'est Double Dragon en plus beau avec plus de trucs à faire.
3: En mode plateau, en mode map quoi.
0: Ouais, donc ça game, donc c'est ton côté détente pour sortir un peu de
1: ouais,
0: tout le reste.
1: Ouais, c'est une habitude que j'ai depuis que je suis tout petit où ça commence avec Pokémon. Oui, finalement, on en met clairement. Mais ça a commencé avec Pokémon, ça a suivi avec Call of et League of Legends.
0: Tu vois, comme quoi on parle de tout dans cette émission. On part du beatmaking, on arrive au gaming. Normal.
4: Attends. C'est une discipline e-sport, le beatmaking chez les jeunes. Parce qu'en fait, ils font des compétitions de beatmaking.
1: Il y a un site internet d'ailleurs pour faire du 1v1 beatmaking. Ouais.
0: Vas-y, explique.
1: Je sais plus comment ça s'appelle, mais en gros, c'est un site où tu te connectes, tu te fais un compte et tout, et tu lances une partie et tu vas tomber contre quelqu'un qui a lancé une partie en même temps. Et vous allez avoir, je sais pas, je crois un thème ou un sample, et vous allez devoir faire tout un son dessus, et après, ce sera départagé en fonction de plusieurs critères.
0: Pendant que tu es en train de jouer, le jeu c'est de faire un son. Ah, mortel.
3: Mais du coup, en fait, c'est une sorte de loop session, mais version jeu, quoi.
1: En gros, oui.
0: Ah ouais, non, mais c'est.
3: Mais c'est qui te départage? Du coup, c'est un jury?
1: Je sais pas si c'est les joueurs qui disent la tienne est meilleure que la mienne ou si c'est des critères basés.
4: C'est du vote. Et en fait, il y a plusieurs types de compétitions. Il y a une compétition où tu fais du chronométré.
3: Ok. Ouais.
0: Mais c'est mondial ou c'est aux États-Unis?
4: C'est mondial.
0: Mondial, hein.
3: Ouais. C'est sur Internet, donc je suppose.
0: C'est un truc de fou, quoi.
3: Que tu veux,
0: comme quoi, on en apprend tous les jours, hein, parce que.
3: Ça m'intéresse, ça.
0: Voilà, quoi. Et donc, personne n'a jamais fait ça ici, j'imagine?
3: Non, j'en avais entendu parler, mais je pensais que c'était une légende urbaine, en fait.
1: Ça s'appelle songbattle.io.
3: Ah, d'accord.
0: D'accord, ok. Ouais, c'est assez ça serait marrant à aller voir, tu vois, juste par curiosité, tu vois, voir ce que ça donne, quoi, tu vois.
1: Voilà.
0: Non, mais regardez, pas participer.
3: Je suis trop vieux.
0: Vas-y, viens. viens, on fait un FIFA 98, tu vois, je te montrerai.
3: Sur PS2.
0: Metal PS2, ouais, parce que sinon, ça marche pas.
3: Même PS1.
5: PS2 en 98.
0: Merde, putain. Quelle bande de connards. Bon, on est là aussi pour parler de toi, parce que là, on parle on s'étend un peu ailleurs. Donc, on a parlé de tes futurs projets, de tes futures scènes. Est-ce que tu as des collabs qui arrivent aussi au niveau de tes prods, quoi? Est-ce que tu donnes des prods à des MC pour qu'ils posent dessus? Est-ce que tu vends?
1: En gros, en octobre, là, j'avais fait un truc, je m'étais fait une prod par jour pendant un mois. Et du coup, j'ai tout sorti sur les plateformes dans un album instrumental de 30 instrus qui s'appelle Aura Farming Volume 1. Et en fait, j'avais tout envoyé à plein de rappeurs et de rappeuses que je connais sur Toulouse. Et il y en a certains qui en ont pris, les autres sont encore dispo. Mais sinon, en fait, moi, ce que je fais, c'est quand je fais une instru que je ne prends pas pour moi, je la mets sur mon SoundCloud.
0: Et elle est dispo.
1: Et si quelqu'un veut l'utiliser, il m'envoie un message et on en discute.
0: Donc, vous avez écouté le beatmaker. Maintenant, vous pouvez aller pêcher ses prods. Et aller le check pour aller collab.
1: Exactement.
0: Voilà, si il kiffe, pourquoi
1: ouais. C'est ça, tous les liens sont disponibles sur le Instagram.
0: Alors allez sur l'Instagram.
1: Voilà.
0: Allons-y, voilà, voilà. Allons-y gaiement.
1: Et voilà, et sinon, non, là, plusieurs. Si, là, je sors un peu de ma chambre, plusieurs feats en préparation avec plusieurs rappeurs, rappeuses.
0: De Toulouse ou tu vas chercher un peu plus loin
1: de Toulouse majoritairement et un ou deux hors Toulouse.
0: Ok. Voilà. Ça commence à s'étendre un peu.
1: Ouais.
0: Parce qu'il faut dire, ça fait combien de temps que tu fais du son?
1: Ça fait 3 ans.
0: 3 ans que tu rappes et que tu fais des instruments.
1: Ça fait 3 ans que je. Enfin, 3 ans que j'écris. Ça va faire 2 ans vraiment que je fais, que je rappe d'accord, et que je fais du son.
0: Donc, tu es un tout jeune beatmaker.
1: Finalement.
0: Ok. Mais bon, la jeunesse. Il n'y a que du bon dans la jeunesse.
1: Imhotep.
5: Ça, le chômage aussi, ça aide un peu.
1: Ah ça, c'est sûr.
0: Comment ça? Ça chôme aussi? Ah oui, ah, oui ça chôme, ça game, ça prod, donc ça chôme. Ouais.
1: Je travaille une année, d'accord. je me repose l'autre.
0: Ok, mais c'est bien, il faut profiter de la life, tu as bien raison. Mm. Un big up à tous les auditeurs à l'écoute, je crois qu'il y en a 213, il me semble. Non, 13, pardon, non, ça, excusez-moi. C'est 13 à l'audimat.
1: Non, ça c'est l'horloge.
0: Ah merde, c'est l'horloge, putain. Ah putain, mais merde, putain, tu viens de me l'apprendre. Je croyais que c'était vraiment l'audimat. À droite, c'était l'audimat. Et à gauche, c'était vraiment les gens qui ne voulaient pas nous écouter. Quoi.
1: Non, mais c'est fou.
0: Hop, 14 auditeurs.
1: Mais Ah, ok, d'accord.
0: Ouais, on déconne un peu, on rigole, on s'amuse. C'est le week-end, on est bien.
1: Mais du coup,
0: passé
1: minuit, tout le monde fait la gueule. Quoi.
0: On est en famille, on est bien. Là. Hein on n'est pas bien, Jaza hein. On n'est pas bien, là. On est bien.
1: On est bien.
0: Bon, on va se rappeler un petit son, là, non?
1: Allez, bah, je pense les deux qui suivent.
0: Non.
1: Si.
0: Non, il y a le tunnel.
1: Et les mains sales.
0: Ah putain, j'avais pas mis un petit cœur sur les mains sales. Je suis dans la merde. Allez, on se fait le tunnel. C'est parti. Allez. C'est parti pour le tunnel.
1: Est-ce que je peux la mettre depuis le tout début?
0: Je fais un pull-up. Ah oui, ouais. Putain, elle avait bien avancé quoi.
1: Pitié.
0: Attends. Hop. Hop, hop, hop, hop, hop. Pull-up. Il veut pas, hein. Tu vois, elle a dit, il veut pas. Attends, je fais ça. Il veut pas. Et je fais ça, et c'est bon pull-up.
1: Yeah. Ambiance tropicale. 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

0: Spotify de Sia. Sia Duria 12, Sia Sinia, Turia Doute, enfin à femme et dans le sillage des pubs chez Tati Tatou. 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
1: Yeah! Synths à la prod et au mic. 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Voilà.
0: Yeah, yeah. Ça grésille comme pas un peu le micro là d'ailleurs, je l'entends dans mon casque. Je sais pas.
1: Tu grésilles un peu ?
0: Je sais pas, j'ai l'impression. Attends.
1: Yeah, ouais. C'est éphémère. Attends, attends, celui-là n'est pas ouvert. Est-ce que toi tu grésilles ?
0: Yeah, yeah.
1: Ah là, tu grésilles encore plus.
0: Ah ouais. Non, mais.
1: Ah, mais attends, mais tu sais que c'est les micros d'éphémère.
0: Non, mais c'est la culture.
1: Ils ont été colonisés par les rongeurs.
0: C'est moudinque.
1: Voilà, tu sais, radio associative.
0: On
1: n'a pas les moyens. On n'a pas les moyens.
0: Je connais très bien, je connais très
1: bien. Même le mien, il grésille. Même tout grésille ici.
0: C'est grave, ok, c'est hip-hop.
1: Qu'est-ce qu'on... T'es bouillant ?
0: Oui, allez.
1: T'es bouillant ? Bon, on va s'acheter, mais il va falloir que je fasse un pull-up aussi. Alors, je vais faire un pull-up. Hop. Putain, mais j'ai un problème avec mon doigt. Mon doigt. C'est toi, en fait. C'est Zengi qui me fait du mauvais flux. Ah, ça y est, c'est bon. Allez, c'est parti.

0: 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Et cette voix dans ma tête me répète sans blague.
1: Yeah. Yeah, yeah, yes, big up à toi. Donc du coup, c'est un style un peu différent là, c'était un peu plus avec des, quoi, je veux dire, un peu plus, pas drumless, mais le beat était un peu en retrait. Du coup, est-ce que tu fais d'autres, quoi, à part le boom bap, est-ce que tu essaies de varier un peu ton style, comme faire du drumless ou, ou autre style hip-hop, quoi,
0: tu vois. Bah, là, en ce moment, j'essaie de varier un petit peu les plaisirs, on va dire. Après, là, celle-là, c'est une prod que j'avais fait l'année dernière où, pareil, bah, j'avais lancé Ableton, j'avais mis à 90 BPM et après, j'ai juste modifié les drums. Mais là, en ce moment, je m'essaye à la trap un petit peu.
1: Yes.
0: J'essaye de pas être sectaire, finalement.
1: Bah non, il faut pas, quoi.
0: Et je m'essaye à plusieurs choses, mais chaque chose en son temps. Je sais que je retombe toujours sur mes vieux travers de baisser aux alentours de 90. En ce moment, c'est beaucoup de 80 BPM, on m'a fait remarquer.
1: Ouais.
0: Ouais.
1: Ah, ça change un peu la donne.
0: C'est comme de la trappe, mais inversé, quoi.
1: Ouais.
0: Dirty Beats tous les mardis ici. La dernière.
1: Yes, big up à eux.
0: Ouais, mardi dernier, c'était mes prods qui sont passés justement.
1: Ok, d'accord. Voilà. Ok, ils avaient pris un pack de prod, ouais. Et ils ont fait que.
0: Petite livraison.
2: C'est un peu ta semaine, là, FMR, quoi.
0: Finalement.
1: C'est comme à la maison, ici. Hein,
0: mais peu. Finalement, ça me fait bizarre maison. De venir le soir.
1: Faudrait mettre une console, là, une console de jeu.
0: Un petit flipper.
1: Du coup, ben, vas-y, si t'es bouillant, ben, je vois le temps tourner. On peut s'enchaîner encore quelques sons. Là, je pense qu'on est sur Ainsi de Suite, Instru. C'est rappé aussi. Quoi, tu voulais la rapper, je sais pas si
0: Peut faire avec, on peut faire sans. Comme tout me va.
1: Comme tu
0: Mais soyons fous.
1: Tu m'as dit que t'étais chaud, donc bon.
0: Soyons fous, celle-là je l'ai enregistrée hier.
1: Ah ouais, donc t'as le lyrics de frais. T'as le lyrics frais.
0: Exactement, à Silk Studio. Big up à eux.
1: D'accord. D'accord, on t'entend pas, voilà. t'es trop loin, mais j'ai compris ce que tu voulais me dire.
2: Merci pour l'intervention.
1: Merci pour l'intervention, Geoff, c'est super sympa. Merci. Merci. Les auditeurs te remercient, il y en a 23. Bisous. Bisous. Allez, c'est parti. Allez, c'est parti, Sins, à la prod et au mic. Big up à toi.
0: Yep. 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

0: à garder les infos confidentielles. Je...
1: Ouais. En tout cas, tes lyrics, tu les connais parfaitement, ça se voit. Mmh. C'est carré, net et précis, quoi. Il y a pas de faille, quoi.
0: Mon petit rituel, c'est en fait à chaque fois que je sors de chez moi et que je dois faire un déplacement, en fait, j'ai l'instru dans les oreilles et juste je révise.
1: D'accord, ouais. Donc après tu les apprends et du coup ça passe comme une lettre à la poste.
0: C'est ça.
1: On a Mazami avec nous, c'est notre critique de l'émission. Attention, il peut te casser comme ça en deux, papa. Oh,
2: notre Éric Zemmour à nous.
3: Oh là. Non. Oh. T'as osé. Non. Je mange pas de ce pain-là, moi.
1: Donc attention à lui parce qu'il peut être très saillant, très tranchant, comme très mignon. Tu vois, après, tu peux le caresser dans le sens du poil, il n'y a pas de souci.
0: C'est grave.
1: Mais attention, Bélec. Alors, mes amis.
3: Ah ben pour l'instant, c'est carré. Hein.
1: Ah, je pense qu'il a un peu peur de toi, en fait. Il dit pas, tu vois, il est costaud le type, mais il a un peu peur.
3: En vrai, moi, je trouve ça très, très intéressant que ça soit basé que sur de la découpe de samples. Et la rythmique, elle passe. Donc, non, ça va. Franchement, c'est super.
0: Imhotep.
3: J'ai bien aimé la prod là, que tu as passée en troisième, là, celle qui est faite à la MPC,
0: ouais.
3: Qui sonne plus claire. Mais enfin, tout est très propre, très chill. Donc, ça passe bien avec ta voix, je trouve que c'est,
0: okay.
3: C'est bien.
0: Bah, let's go. Bah, merci bien.
1: Yes, since, à part ça, on a fait un peu le tour de ton cursus.
2: On n'a pas trop parlé des projets. Jusque-là, c'est vrai qu'on a parlé, il nous a présenté son mini EP, mais il parlait d'un album, il parlait de plein de trucs.
0: Oui.
2: Vas-y, chronologiquement, envoie-nous tes projets.
0: Chronologiquement, bah là, alors, j'ai enregistré 5 sons. Du coup, à North Swiss Pan Studio à côté.
2: Ouais.
0: Je vais sortir bientôt un EP de 3 titres, du coup. Je ne sais pas quand. J'attends la pochette, finalement. C'est d'un pote graphiste qui doit faire la cover. On a tourné un clip aussi.
2: À l'heure de l'IA, gros big up quand même. Parce que
0: non,
2: franchement...
0: mais pitié.
2: Non, mais franchement, c'est de plus en plus rare. En
0: oui,
2: fait,
0: oui non, mais c'est... moi, c'est terrible. Je vois plein de pochettes faites en IA et je suis en...
2: Oh, et tu vomis à chaque fois.
0: C'est terrible. Mais ouais, j'attends la pochette. On a tourné aussi un clip live parce que j'étais passé au Métronome en décembre avec Cassette, où j'avais fait le Cassette All-Star. Et du coup, j'attends juste la pochette en fait, pour sortir tout ça.
2: Ok, donc tout est mixé, tout est prêt.
0: Ouais, c'est ça, il y a juste à le sortir en fait.
2: C'est l'inverse, attends les mix, trucs comme ça, les dernières pistes et machin.
0: Mais moi, c'est mon gros problème en fait, tout est mixé, rec, et j'attends juste la cover et des vidéos, des trucs.
2: T'as fait le plus difficile en tout cas.
1: Ça sera un téléchargement gratuit.
0: Sur toutes les plateformes normalement.
1: D'accord, tu fais que du gratuit en fait, toi. Pour l'instant.
0: Après, je sais que j'ai vu avec SoundCloud maintenant, apparemment, on peut presser des vinyles.
3: Ouais.
1: Je peux pas te dire, moi, je suis trop vieux.
2: En fait, et Bandcamp, du coup
0: ben justement, je suis en train de m'intéresser à Bandcamp, à tout ça.
2: Après, je sais que pour les pressages vinyles, alors on a fait un truc avec Stick, c'est une boîte qui te presse le vinyle à la demande.
0: Oui, mais ce SoundCloud, je crois que c'est ça, en fait. Ou ouais. En gros, c'est...
3: C'est à la commande, quoi.
0: Ouais,
2: alors,
0: en fait,
2: le
0: en
2: défaut
0: gros...
2: qu'il y a, c'est que... Parce que, enfin, expérience perso, on a testé il y a pas longtemps, c'est qualité moyenne. Et c'est, ça sort méga, méga rush pour ce que c'est.
0: Ouais.
2: Mais bon.
0: Oui, bon.
2: Pour les collectionneurs, c'est jamais trop cher, mais.
0: Finalement.
2: Il faut avoir quelques collectionneurs. C'est sûr. Fidèles,
3: à mon avis, t'as pas intérêt à avoir un diamant trop lourd, hein, parce que tu lis.
2: Ouais,
3: tu lis,
2: un petit peu, ouais. Mais bon.
3: Ouais, j'avais eu des retours de ça déjà.
0: Ok.
2: Bah, mais nous, le retour en va longtemps, c'est pas le plan du siècle, clairement pas.
0: Ouais. Mais oui.
2: Mais c'est un plan d'épanne.
0: Je
2: plan...
0: sais que je l'ai vu passer là.
2: Mais c'est un plan zéro risque financier, ouais. Parce que Dieu sait que le vinyle.
0: Ouais, c'est ça.
2: Quand ça se
0: lance
2: pas, ça fait bien mal au cul.
0: Je suis un petit peu dans ma phase où j'essaie de me renseigner sur tout ça, sur quel site, quelle plateforme, les trucs Lego. Je me suis fait un compte SACEM, j'ai fait un Guzo, enfin tous les trucs chiants quoi à faire. Mais ouais, voilà, c'est ça.
2: Ouais, mais qui rend ta musique carrée
0: et
2: ça la protège un minimum aussi quoi. C'est important.
0: Ouais.
2: Ok. Et du coup, encore pour revenir sur les projets, donc. Un EP 5 titres en attente.
0: Un EP 3 titres.
2: 3 titres.
0: Un EP 3 titres et un album. J'aimerais bien faire un album de 14 titres. Vu qu'en fait, j'ai sorti un album de 14 titres en septembre.
2: D'accord.
0: Et du coup, j'aimerais bien refaire le.
2: Enchaîner, d'accord.
0: Ouais.
2: Ok.
3: C'est rare de dépasser les 11 pistes sur un album aujourd'hui.
0: Mm.
2: Et sur tes projets, tu produis tout à chaque fois, tout seul.
0: Ouais.
2: Jamais appel à quelqu'un d'extérieur.
0: Mais pour l'instant, non. Ouais. Mais du coup, là, en ce moment, je suis en train de faire plusieurs feats avec d'autres personnes. Et là, justement, je vais essayer de me mettre à faire des prods avec d'autres personnes. Le problème, c'est qu'en

0: En fait, le truc, c'est surtout que faire un feat avec un rappeur, bah, c'est cool parce que bah, en soi, je fais les prods, donc j'ai pas à payer de beatmaker. Et le rappeur, bah, j'ai pas, enfin, je le paye pas moi, vu qu'en soi, je suis aussi dessus. Sauf que aller démarcher un beatmaker pour lui dire « Ah, tu veux pas me faire une prod sans que je passe pour un gobelin ?» Voilà, c'est... Mais après, je sais qu'avec des potes, on a prévu de... Avec des potes beatmakers, on a prévu de faire des collabs aussi.
1: D'accord. Voilà. Et toi, dans ta carrière, que du solo? T'as jamais été dans un groupe ou un truc comme ça?
0: Non, pour l'instant, que du solo. Et je le ressens, en vrai, je le ressens, le cap, là, en ce moment, où c'est vrai que, bah, du coup, je fais toujours les mêmes choses. Et là, le fait d'avoir fait du son avec d'autres personnes, du coup, ça me permet aussi de me renouveler, de voir d'autres démarches et de me dire « Ah, mais attends, si je fais comme ça, c'est bien aussi. Comment ouais. ils travaillent les autres. Ah, mais attends, mais il n'y a pas que mon univers, en fait. C'est fou, ça.
1: » Et du coup, chaque projet, c'est un thème où tu pars. Comment tu dis que ces trois titres vont ensemble, 14 titres vont ensemble,
0: c'est plus au feeling où je vais... Je sais que... Ben là, j'ai fait, entre guillemets, une sélecta pour aujourd'hui. Et en fait, juste, j'écoute les morceaux, je mets la fin d'un morceau et le début d'un autre, et je me dis, est-ce que moi, en tant qu'auditeur d'un album, si on me fout ça dans les oreilles, est-ce que ça passe cool, ou est-ce que je me dis, ah, la transition est un peu brute? Et après, je gère en fonction de ça. Il n'y a pas vraiment de transition. Après, je sais que je suis beaucoup les mains dans les poches à la schlag, d'habitude, où je me dis, oh, c'est pas grave, de toute façon, on s'en fout. Mais là, justement, j'essaye de faire un truc carré, et pour le prochain projet, j'aimerais bien faire pas mal de transitions parlées, comme notamment l'album de Joel Hussein où les garçons grandissent, où il y a beaucoup de transitions parlées, où je sais qu'il y a un album qui m'inspire beaucoup sur ça, c'est Bitume Caviar volume 1, où il y a énormément de morceaux où en fait on sent pas les transitions, et moi ça me régale.
1: Ouais, ok,
2: tu fais une grosse prod.
0: Ouais, c'est ça.
1: Du coup, on enchaîne encore un peu là, tu veux?
3: Ben, si il est chaud et s'il est encore bouillant, pourquoi pas?
2: On peut faire tourner du son ou rapper encore?
0: On peut faire tourner du son, en vrai.
3: Ah, donc on saute les trois prochaines tracks, on les garde pour
0: ouais,
3: après.
0: Ouais, je sais plus lesquelles c'est.
3: Alors, il y a tout partira, une telle forme, et la fin d'une ère.
0: Mais je suis chaud de faire tout partira, et après on peut faire tourner.
3: Allez, ça marche. Merci. Allez, c'est parti.
0: Tout partira. Avec du coup un fameux sample de voix dessus aussi. À vous de trouver la ref, mais elle est pas compliquée à trouver.
3: D'ailleurs, le morceau d'avant, il y avait pas un morceau de Roca, une voix de Roca. C'était pas Roca.
0: Non, c'était Youssoupha.
3: Ah, c'était Youssoupha.
0: Ouais. En fait, il y a une interview d'une petite fille que j'ai trouvée sur Insta que je trouvais trop touchante.
3: D'accord.
0: Et par derrière, du coup, j'ai mis Youssoupha dans le son entourage quand il dit du coup et ainsi de suite, et que le son s'appelle ainsi de suite.
3: Ok, d'accord.
0: Voilà, comme et que le projet s'appellera ainsi de suite d'ailleurs.
3: Ok, d'accord.
0: Voilà.
3: Yes, allez, c'est parti pour Tout partira.
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1: Eh, vraiment cool ce prod, hein. J'ai bien kiffé.
0: Bah, tu fais ce que tu veux.
1: Big up à toi. Ah.
2: Merci, merci.
1: Un gros big up à Sins dans les studios d'FMR 89.1. Un habitué des studios, hein, on va dire.
3: Et finalement, tous les mardis,
1: 15h-16h,
3: de Dirty Beats.
1: Dirty Beats. Yes. Un big up à T'inquiète Émission aussi. Un big up à Natural Session. Mais c'est question booster le dimanche aussi. Big up Romain. Et aussi, il y a eu, pour faire un petit changement de sujet, il y a eu un petit clip là, qui est sorti hier. Hein, qui, ça, des petits jeunes, là, il s'appelle Polar Crew.
3: Polar Crew.
1: Un big up à eux aussi, suivez-les, parce qu'il y a l'album qui suit, c'est septembre, c'est ça? Septembre, octobre, novembre, décembre. Ouh. On ne sait pas, ben, ils ont la flemme, le dernier clip, ils sont posés sur des canapés, ils ne bougent pas. On n'a pas compris le truc. S'il y en a un, il lève le bras comme ça, il fait « il reveste le bras. Ah, ils ne sont pas fait chier les types, ils ne sont vraiment pas fait chier. Mais ça a de la classe quand même, il y a un petit truc quand même. En tout cas, le son pète, il est bien cool, la prod est bien cool, signé Phonoscribe, tout à fait. Qu'il faudra qu'il vienne dans les studios aussi, un de ces quatre. Hein. N'oubliez pas demain, Loop Session qui se passe à la cave pour, avec un événement hip-hop, c'est rap. Non, plume. Plume sur le bitume. Putain, j'ai pas de cerveau. C'est en fait semaine, j'ai pas de cerveau. Faudrait qu'on décale l'émission. Il faudrait la faire le lundi en fait. Bon. Du coup, un big up à vous tous qui êtes dans les studios. Jaza, Cha, Mazami, Modo qui est arrivé il y a un petit moment. Un big up à mon binôme.
4: Ah bon ?
1: Il est là. C'est toi mon binôme.
4: Lolo Lulu.
1: On va s'enchaîner la fin de l'émission avec des prods. Et peut-être que si jamais tu as un petit sursaut d'énergie, on se fera un petit live.
3: Yes.
1: Un petit live de plus. Le prochain, c'est le prix de la RAM.
3: Ouais.
1: Il est cher en ce moment.
3: Bon, ça a explosé. Hein.
1: C'est cher la RAM. Hein.
3: Ça a explosé.
1: Du coup, tes prochains projets, on en a parlé. Le truc, moi, c'est que tu es sorti aussi sur une cassette. C'est pas mal, franchement.
3: Pas encore.
1: Ça va sortir.
3: Ça va sortir.
1: Avec 50-50.
3: 50-50, la mixtape de Runo.
1: Ouais, ça c'est pas mal sur un support cassette quand même. C'est vraiment original.
3: De son initiative.
1: Donc du coup, il y aura une face avec des instrus, une face avec des MC, où tu y es dedans.
3: Ouais.
1: C'est le top.
3: Exactement.
1: Ok. Allez, c'est parti. Le prix de la RAM.

Hey yes, t'es bien sous son méca 89.1. C'est Sin, ça la prod et on s'enchaîne direct. Le son s'appelle Le Pour-être.

0: Yes, Sins à la prod sur Radio FMR. Big up à toi.
1: Yeah, yeah.
0: On discutait là un peu vite fait en off et on m'a glissé à l'oreille, dans l'oreillette, que tu écoutais du reggae un peu avant.
1: Eh oui.
0: Ça m'intéresse.
1: Eh oui, j'en écoute toujours de temps en temps.
0: D'accord. Et donc, t'as pas sur la compo, t'as pas des influences à
1: Non,
0: mettre...
1: bizarrement, aucune.
0: C'est fou.
1: Moi, j'adore le reggae. Mais après, c'était vraiment au collège, début lycée, où j'écoutais les mêmes trucs en boucle. Genre, j'écoutais Tairo, Danakil, Naman et Bob Marley. Et après, je me suis mis à écouter des trucs un peu roots, genre Gregory Isaac,
0: les classiques. Denis Brown.
1: C'est vrai que en fait, j'ai commencé vraiment à écouter du rap quand je suis arrivé au lycée. Et depuis, je sais pas, genre, j'arrive plus à revenir en arrière. Même des fois, je sais que moi, j'ai ma copine qui est très K-pop, elle me fait écouter beaucoup de K-pop. Et c'est autre chose. Moi, par contre, je trouve ça vraiment fou parce que c'est pour le coup, c'est ultra commercial et tout, et ça, j'aime pas. Mais en termes de professionnalisation, en termes de genre, en termes de mix, je trouve que c'est vraiment le top du top.
0: C'est malade, ouais.
1: Et c'est vraiment un truc.
0: Ils sont forts.
1: C'est vraiment super. Mais même quand j'ai des potes qui me font écouter du rock, du métal, de techno, de l'électro, j'arrive pas à me dire ah je vais le mettre dans ma playlist. Genre,
0: si je dis pas de conneries, le K-pop c'est japon.
1: Non, c'est coréen.
0: Coréen, pardon, excusez-moi, pardon.
1: Coréen. K-pop coréen et J-pop japonais. J-pop. Voilà. Ouais. Parce que ce que tu
2: dis sur la K-pop, moi je l'entends déjà sur la J-pop des années 2000. Mm. Et là, je me suis réécouté là il y a pas longtemps de la vieille J-pop qui s'appelait pas encore J-pop des années 70. Et déjà années 70, t'entends déjà que les mix ils sont ultra propres.
1: Mais oui, mais
2: des prises orchestre.
1: Rien que sur la city pop, les mix ils sont incroyables.
2: Mais même avant la
3: city pop.
2: City pop
3: c'est quand même vraiment un monde incroyable pour ceux qui connaissent pas la musique japonaise des années 80, c'est incroyable.
1: Ouais, c'est génial.
2: Mais même avant l'arrivée des synthés et tout ça avec que des vrais instruments. C'est déjà hyper chirurgical en
1: mais
2: fait.
1: Mais ils sont point faible, trop fort.
2: Voilà.
4: Si je reviens sur le reggae, est-ce que t'as pas été influencé aussi par tout ce qui est le robot style, tu sais, espèce de rap.
1: Pas des masses, justement. Sur du dope, je sais que mon père, il aime beaucoup ça.
4: Ouais.
1: Mais moi, je sais pas, non. En fait, genre, moi, ce que j'aimais bien dans le reggae, enfin, en tout cas, dans les sons reggae que j'écoutais, c'était déjà l'ambiance, c'était vraiment très chill, mais c'était surtout les paroles. Enfin, genre Danakil, Naman et tout, tu vois.
4: D'accord.
1: Où vraiment j'écoutais les paroles, j'étais en mode tain, j'aime beaucoup. Alors que le Robadop Style, c'est vrai que des fois quand t'écoutes les paroles, c'est un petit peu décousu, c'est vraiment juste pour ambiancer la plupart du temps. Et du coup, j'avoue que ça m'a un peu moins pris. Okay. Genre, c'était, je crois, il y a quelques mois, là, j'avais fait la Toulouse Dub Club justement,
4: ouais.
1: Où ça part en Robadop Style et tout. Ouais. Et objectivement, c'est super stylé en soirée. Moi, ça m'ambiance de fou en soirée. Mais c'est vrai que quand je prends du recul, je suis en mode ouais, mais c'est pas trop ça me.
4: Ouais, ça t'impacte pas.
1: Ouais, c'est ça.
4: Non, t'as pas que le rap.
1: C'est ça, ça me fait pas trop vibrer.
4: Ok.
3: Et on t'a pas posé la question, quand même. C'est quand même con dans cette émission. Tes influences comme beatmaker, on t'a même pas demandé si t'avais eu un beatmaker qui t'a un peu influencé dans la vie, un truc comme ça.
1: Bah, quand j'étais au lycée, que je commençais à écrire, j'avais fait lycée hôtelier et je m'arrangeais toujours pour être en plonge. Quand il y avait le service. Et en fait, je me mettais en plonge, je prenais mon téléphone, je le mettais genre sous la plonge pour qu'il y ait de la réverb et qu'on l'entende dans toute la plonge. Et je mettais les prods de Many Days, de Inch
3: de
1: Many Days et Mesa. Et c'était vraiment les trois premiers que j'ai écoutés. Okay. Après, quand je me suis mis à faire de la prod, mes grosses influences où je me suis dit je veux faire comme ça, c'est Tyler the Creator, Jean Jass. Et toujours Many Days.
2: Yes.
3: Ok.
2: Et qui bosse aux machines, en plus.
0: La question était pertinente, Toby. Tout à fait raison. On la pose pas souvent. C'est la première. Et il reste deux sons rappables. Je sais pas ce que tu veux faire. Je sais pas si t'es hydraté.
1: C'est lesquels déjà?
0: C'est alors. Ouais.
1: Non, on l'a pas écouté.
0: Ouais, il restait les trois d'avant et les deux d'après. Donc, tu veux les titres?
1: Ouais.
0: Tout partira.
1: Ça, on l'a fait.
0: Ah, on l'a fait, mais désolé. Une telle forme, la fin d'une ère,
1: ouais.
0: Morse.
1: Morose.
0: Pardon.
2: Morose.
3: Otari. On l'a fait Otari, bordel.
0: Il y a Jack l'Éventreur. Et après, le dernier, ça commence par un T, ça finit par un Z.
1: Ouais.
0: Tu te démerdes.
1: Totten Dance, ouais.
0: Tu te démerdes.
1: En vrai, je suis chaud, on peut s'écouter.
3: La danse des morts.
1: Exactement. En vrai, je te jure, on peut s'écouter Une telle forme, juste l'instru.
0: Allez, vas-y.
1: Et parce que Une telle forme, du coup, qui est un son qui est sorti sur mon premier album que j'ai sorti en septembre, du coup. Le tout mixé par North Whisper Studio.
0: Ok. Voilà. Toujours pareil.
1: Voilà. Et Une telle forme, c'est la première fois que je samplais pas.
0: Ok. Est-ce que c'est une collab avec eux ou est-ce que tu payes ton mix?
1: Non, je paye, bien évidemment.
0: Quand c'est que tu vas, quand c'est que tu vas te t'auto-mixer, tu penses?
1: Oula, on a le temps pour ça.
0: Okay,
1: en fait, je m'enregistre et je me mixe pour faire des maquettes, on va dire, et
0: ouais,
1: des démos.
0: Ouais, bien sûr, normal.
1: Mais si c'est quelque chose qui a pour but, genre qui va sortir, si c'est un feat, ça ne m'embête pas de me mixer moi-même. Enfin, si ça va à l'autre personne et que c'est un, genre on est conscient tous les deux que ça va être Schlagos. Mais si c'est moi tout seul. Je sais qu'en ce moment je suis beaucoup dans une démarche de professionnalisation et j'ai vraiment envie que ce soit carré clean.
0: Donc tu passes pas.
2: Non, mais c'est une
0: en
2: bonne...
0: plus, c'est mieux pour tes oreilles.
1: Finalement.
0: Protéger tes oreilles.
1: C'est ça.
0: Ok.
2: Oh, c'est bien.
0: Protect.
1: Et voilà.
0: Allez, vas-y, c'est parti. Une telle forme, c'est Synth à la prod sur FMR 89.1 Soundmaker.

0: Yes, c'est Sins à la prod. Retiens bien le blaze. Plein de projets à venir. Tu peux aller le check sur Insta. Et j'aurais bien aimé écouter les lyrics de ce son quand même, voir ce que ça faisait.
1: En plus, celui-là, je l'aime bien en plus. C'est l'un des seuls de mon premier album que je peux réécouter.
0: Ok. Merci à toi d'être venu en tout cas dans l'émission. Il reste plus de deux sons, on va s'enchaîner les deux derniers morceaux rappés.
1: Allez.
0: On te retrouvera sûrement dans des prochaines loops quand tu auras le temps de venir.
1: Yes.
0: Ça fera plaisir, c'est toujours un plaisir de recevoir des beatmakers dans les loops. Demain, n'oubliez pas, à la Capo, si vous voulez venir voir des beatmakers, ça se passe à la Capo avec un open mic à la suite sur les prods qui vont se faire dans la journée. Et à partir de 14h, et le soir à partir de 18h, restitution et open mic, et à la suite des concerts qui vont durer jusqu'à 2h du matin. Donc le top. Allez, c'est parti. On s'enchaîne.
2: Avec Morose.
0: Et pas Morphose.
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0: Yes, Sin sur FMR 89.1 Toulouse.
1: Yeah, yeah.
0: Soundmaker.
1: Ouais, le rap, ouais. Celle-là, juste petit disclaimer, je l'ai faite hier, elle est pas mixée du tout.
0: Pas grave,
1: et je me suis inspiré d'un son qui s'appelle Smith & Wesson de...

0: La prod. Lourd. Un gros big up à toi. Merci d'être venu.
1: Mais merci beaucoup pour l'invitation.
0: Ben, avec plaisir.
1: C'était super.
0: T'es comme à la maison ici, il n'y a pas de souci. Tu reviens quand tu veux.
1: Je reviens mardi.
0: Ok, d'accord.
1: <Finalement.
0: rire> Et mardi prochain et mardi d'après. On se retrouve dans deux semaines avec sûrement un invité. Qu'est-ce que t'en penses, Zeng? Tu as une petite idée Ouais, on divulgue rien.
2: On
0: divulgue rien, on dit rien.
2: Idée.
0: Ça sera un vieux. Pour une fois, ça sera un vieux.
2: Un vieux petit crouton. Ou un jeune, on sait pas. On verra.
0: On vous dit rien de plus. En tout cas, on va s'enchaîner. L'émission est finie, mais on va quand même s'enchaîner avec une petite demi-heure. C'est les sons de la Loop Session qu'on a fait à la médiathèque José Cabanis le week-end dernier. Donc ça dure une petite demi-heure et après on re-enchaînera avec le robot derrière. Donc un big up à tous les auditeurs qui étaient à l'écoute. C'était Soundmaker 89.fm Toulouse.
2: Un petit mot de la fin, Sins, quelque chose à nous dire. Conclue ton émission.
1: Oui, YOLO rap. Non, merci à vous pour l'invitation. Merci à tous les gens qui ont écouté. C'est cool, que dire de plus, non? Abonnez-vous. Likez, partagez finalement.
2: Un projet
1: c'est,
2: à sortir, faut ça.
1: C'est ça qui nous fait vivre. Non, n'hésitez pas. Si vous écoutez un petit artiste qui a zéro vue et que vous aimez bien ce qu'il fait, bah franchement abonnez-vous et likez ses posts et je vous jure que c'est le plus grand cadeau.
2: Donnez
1: que vous,
2: de l'amour,
1: vous
2: bordel.
1: Faire.
0: Écoutez 800 fois le son d'un coup. Quoi,
1: ouais,
0: à la suite.
1: Franchement.
0: 800 fois à la suite.
2: Ouais, je t'ai les vidéos sur Bandcamp.
1: Les gros bisous.
0: Bisous.

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